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0: Il est 6h, bon début de journée, bon réveil avec Radio VFM, la matinale. C'est l'heure de retrouver vos infos région avec Christophe Lécuyer. Bonjour Christophe.
1: Bonjour Quentin, bonjour à toutes et à tous. Bienvenue dans cette édition régionale. À la une ce mercredi, près de 800 sapeurs-pompiers mobilisés avec plus de 180 véhicules, environ 5000 hectares de surface brûlée, l'incendie qui ravage la vallée de la Tête dans les Pyrénées-Orientales. Reste aujourd'hui sous surveillance, mais la situation s'améliore, heureusement depuis 48 heures maintenant. Le feu n'est pas encore fixé partout, cependant les moyens engagés restent exceptionnels. Dimanche dernier en soirée, 18 soldats du feu du service départemental d'incendie et de secours du Calvados ont pris la route pour aller prêter main forte à leurs collègues du sud de la France. Parmi eux, le lieutenant Bruno Lemarchand, celui qui exerce comme chef de groupe au sein du centre de secours de Vire-Normandie, a eu moins de 3 heures pour préparer son départ. Une expérience hors norme pour le pompier virois.
2: Sur place, donc on est commandé par le COS de la zone sud-ouest. Et c'est eux qui nous déclenchent sur différentes missions. Alors là, dès l'entrée de jeu, on a fait beaucoup de défense de points sensibles, c'est-à-dire qu'on a défendu des maisons d'habitation, villages, etc. Et puis maintenant, la nuit, là, on va plutôt faire du traitement de lisière pour éviter toutes les reprises. Voilà, on intervient à la demande sur différents endroits. On est arrivé juste après la nuit qui était un peu très intense pour eux. Et en fait, on a subi des grosses reprises. Et en fait, là, on est arrivé pour défendre directement un village qui était menacé par l'incendie. C'était une première pour moi. C'est assez intéressant, sachant que dans les années à venir, ça a tendance à remonter au fur et à mesure sur le nord de la France. Donc, c'est pas dit que ça n'arrive pas un jour. Alors, peut-être pas de cette ampleur-là, mais on voit de toute façon cette année qu'on subit une sécheresse aussi sur la Normandie. Donc, on peut aussi connaître des petits départs de feux de forêt, quoi. Alors, aux dernières infos, on s'est mobilisé, nous, jusqu'à dimanche, a priori, et peut-être qu'on va être relevé par d'autres confrères du Calvados. On n'a pas encore l'info exacte. Alors, c'était assez dur au début, en plus, quand on est arrivé, puisque c'était, comme je vous disais, on a attaqué le village et on venait de faire 18 heures de route pour descendre. Donc, la nuit avait été courte, on a attaqué l'incendie jusqu'à minuit le soir. On était bien fatigué hier soir, on a bien dormi.
1: Le lieutenant Bruno Lemarchand joint hier soir au téléphone durant une courte pause. Donc, Bruno Lemarchand, sapeur-pompier volontaire du centre de secours de Vire, parti en renfort avec des collègues du Calvados, donc dans les Pyrénées-Orientales, pour circonscrire ces incendies gigantesques. La sécheresse à l'origine de deux nouveaux incendies hier dans le Bocage. Le premier s'est produit sur la commune déléguée de Champ-du-Bout à Noutienne. Les flammes ont pris naissance sur un engin agricole. Le second à Landel et Copigny pour un feu de céréales. Heureusement, rapidement circonscrit par les secours. L'actualité, c'est donc aussi cette canicule qui s'installe un peu plus encore ce mercredi. 67 départements placés en vigilance orange aujourd'hui contre 61 hier. L'Orne et l'Eure figurent parmi ces 67 départements. Le Calvados, la Manche et la Seine-Maritime sont eux en vigilance jaune. Hier, les maxis ont atteint 33,2 degrés à Pierrefitte en Cinglé, 32,6 à Vire-Normandie, 28,7 plus près du littoral à Bayeux. Ces températures qui devraient être dépassées cet après-midi. Prévision complète à la fin de cette édition. À la une aussi, ces trois nouvelles sections de voie verte inaugurées à proximité de Port-en-Bessin. C'était la semaine dernière. 2,1 km au total de voies récemment mises en service sur les itinéraires de la Vélo-Maritime et de la Véloroute régionale numéro 307 entre Bayeux, Port-en-Bessin-Huppin et Côme. Une passerelle au-dessus de l'Or a notamment été construite pour supprimer une discontinuité sur l'itinéraire Bayeux-Port-en-Bessin. Un itinéraire de 7 km désormais entièrement sécurisé. Il est adapté aussi bien aux vélos de loisirs qu'aux déplacement du quotidien, cet itinéraire qui aura été difficile à réaliser. Écoutez Jean-Léonce Dupont, le président du conseil départemental du Calvados.
3: Pour tout vous dire, l'idée, on a commencé à y travailler en 2010. On est en 2026, 16 ans. 16 ans de réflexion, de dessin de tracé, de commencer à prendre les terrains disponibles et négocier évidemment avec les propriétaires, quelquefois récalcitrants, qui vont prolonger le chantier quelquefois de 3 ans. C'est retrouver les adresses des propriétaires. Quand ils sont à l'étranger, c'est pas tout à fait simple, y compris pour faire une session la plus naturelle possible. Bref, tout ça mis bout à bout, ça y est, on a les 7 kilomètres qui sont faits et je crois que c'est une grande satisfaction d'abord pour les habitants qui l'utilisent, et je peux vous le dire parce que je viens régulièrement faire ce tracé et je vois piétons, cyclistes, avec objectivement une satisfaction qui se lit sur les visages.
1: Jean-Léonce Dupont, le président du conseil départemental du Calvados. Notez que depuis la mise en service de ces trois nouvelles sections de voies vertes, la fréquentation de l'itinéraire Bayeux-Port-en-Bessin a progressé de 65%. Le nombre de cyclistes a notamment cru de 121%. Le succès des médiévales de Bayeux le week-end dernier, nous vous en parlions dès lundi matin. Plus de 60 000 visiteurs ont été accueillis dans la capitale du Bessin durant 3 jours. Estimation dévoilée dans un communiqué par la ville de Bayeux. Déjà tournée vers la 40e édition l'an prochain, elle sera marquée par le 1000e anniversaire de la naissance de Guillaume le Conquérant. La suite est bientôt la fin. Des virevoltés ce mercredi. Le festival donne rendez-vous pour 2 spectacles ce soir. Le premier en centre-ville de Vire-Normandie. Les précisions de Michael Grou, le président de l'association des virevoltés.
4: Dès 18h30 en centre-ville avec le volume 2 de Playback FM. Donc on a pu faire le volume 1 hier à Trucmer, un petit peu sous le soleil. Et la suite se déroulera à 18h30 dans le jardin de la médiathèque, bien à l'ombre. Et on terminera en fait la journée avec un spectacle un petit peu acrobatique, parce que un virevolté sans portique, c'est pas un vrai virevolté. Donc on va mettre un portique au quartier Saint-Nicolas et on va faire un spectacle de cirque acrobatique et de trapèze.
1: Dans un quartier habitué des virevoltés.
4: Oui, dans un quartier anciennement habitué des virevoltés. C'est vrai que ça fait quelques temps qu'on n'y est pas allé, donc on y retourne avec plaisir. Et on va accueillir la compagnie Wiseful. Le spectacle s'appelle Hot and Cold, puisqu'on travaille en fait avec des gens qui nous viennent à la fois d'Afrique du Sud et de Finlande. Donc le côté chaud de l'Afrique du Sud va rencontrer le côté froid des pays nordiques.
1: Le premier spectacle joué donc à partir de 18h30 ce soir en centre-ville de Vire-Normandie. Évidemment, comme d'habitude, c'est gratuit. Les virevoltés qui se prolongent jusqu'à demain soir. Le cyclisme et Mats Pedersen, vainqueur à Foix hier de la 4e étape du Tour de France. Le Danois s'est imposé au terme d'une échappée fleuve et d'un sprint en petit comité auquel a pris part le Bayeuxin Kevin Vauclin, finalement 6e de cette étape. Au général, le maillot jaune est désormais sur les épaules du Norvégien Thorsten Strøm, le coureur de la formation Uno X Mobility. Kevin Vauclin pointe lui à la 37e place avant la 5e étape aujourd'hui, 158 km 300 entre Lannesan et Pau.
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1: La canicule se poursuit ce mercredi dans notre région. Une atmosphère chaude, voire brûlante. Un soleil de plomb qui s'impose du matin au soir sur l'ensemble du territoire français. Et la Normandie n'y échappe pas. Du soleil donc et de la chaleur aujourd'hui, je vous le disais, avec un beau ciel bleu. Des températures qui atteignent déjà 15 à 16 degrés sur les plages normandes ce matin. 17 degrés dans l'intérieur des terres. Cet après-midi, prévoyez 26 à 28 degrés sur les plages du Bessin. Il fera 30 degrés à Bayeux, 32 degrés à Caumont-sur-Or, à Tilly-sur-Seul ainsi qu'à Cagnes. Il fera 31 degrés au Mont-Donné, 33 degrés également donc à Jurques, 34 degrés pour Vire-Normandie, pour nous de Sienne, Val d'Allière et Soulèvre en Bocage, avec un vent qui va rester variable faible aujourd'hui. Pour la suite de la semaine, peu d'évolution à prévoir, toujours un temps beau et chaud, et la dégradation qui était un temps annoncée pour le week-end arrivera finalement avec du retard. Certains diront que c'est pas plus mal, puisque la perturbation n'est pas attendue sur notre région avant lundi soir prochain. Indice UV de 7 aujourd'hui sur la partie nord du Calvados, de 8 dans l'intérieur des terres pour se protéger du soleil. Si vous souhaitez aller à la plage aujourd'hui, notez du côté de Granville, la pleine mer. En début d'après-midi, 13h31 très précisément. Et puis du côté des plages du Bessin à Courseul par exemple, la pleine mer, ce sera un petit peu plus tard en fin d'après-midi vers 16h52. Avis à celles et ceux qui ont envie d'aller se baigner cet après-midi, de se rafraîchir un petit peu sur les plages normandes. C'est la fin de cette édition. Nous sommes donc mercredi aujourd'hui, le mercredi 8 juillet. Je vous souhaite une très belle journée.

0: Nous sommes mercredi aujourd'hui, mercredi 8 juillet 2026 et vous écoutez Radio VFM. Bien le bonjour à toutes et à tous, bienvenue pour un nouveau rendez-vous du Morning Café de l'été jusqu'à 10h. Quant à avec vous pour vous accompagner, j'espère que tout va bien de votre côté en ce mercredi matin. En tout cas, et comme d'habitude, très heureux d'être avec vous pour une nouvelle matinée à passer ensemble avec tous les rendez-vous habituels. On parlera notamment éphémérides du jour d'ici quelques minutes, juste après la musique et les souvenirs. Retour en 2002 avec le duo Renault-Axel Red. Je vous souhaite une belle matinée, bon réveil avec Radio VFM.
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3: C'est parti pour votre éphéméride en ce mercredi 8 juillet 2026. N'oubliez pas, aujourd'hui, les Thibauts qui sont à l'honneur, c'est leur fête et c'est la journée mondiale du jeu vidéo, National Video Game Day. Dans l'éphéméride de cette journée, le 8 juillet 2012, il y a 14 ans, Didier Deschamps a été nommé sélectionneur de l'équipe de France. Il donnait sa première conférence de presse en tant que nouveau sélectionneur. On vous rappelle qu'il quitte son poste cette année. Et puis, bon anniversaire à vous les natifs du 8 juillet. Vous êtes le même jour que Mimi Mati qui fête ses 69 ans. Excellent anniversaire également à Claire Kaim, 51 ans, ou encore à Kevin Bacon, 68 ans.
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1: Vos offres d'emploi sur Radio VFM, le garage Le Boulanger, membre du réseau AD, situé à Vire Normandie, recherche un mécanicien, un technicien automobile. Votre mission, l'entretien, le diagnostic et la réparation des véhicules toutes marques. 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C'est situé 23 rue de l'artisanat à Vire Normandie. L'entreprise de bâtiment Gosselin à Vire, rénovation et agrandissement, recherche dans le cadre de son développement un menuisier plaquiste pour un contrat en CDI 40 heures semaine pour des chantiers à moins de 20 km de Vire. Une expérience de 2 ans minimum est souhaitée. Pour postuler, vous pouvez contacter Monsieur Rodolphe Gosselin au 02 31 69 49 85 ou envoyer votre CV par mail à l'adresse entreprise.gosselin@gmail.com. Vous êtes à la recherche d'un emploi, Vie et Partage recrute. Cette association accompagne les demandeurs d'emploi en proposant des missions courtes ou longues dans de nombreux secteurs, aide ménagère, jardinage, petit bricolage et bien d'autres. Que vous soyez particulier, entreprise ou collectivité, n'hésitez pas à contacter Vie et Partage qui pourra mettre rapidement une personne à votre disposition. Alors, vous habitez dans le Bocage, n'attendez plus et contactez Vie et Partage au 02 31 67 71 83. On continue et on termine avec la Maison de la Nature et le Perseige qui recherche des bénévoles pour aider à tenir des stands animés aux dates suivantes: Salon de l'innovation, de l'environnement et du paysage, campus de l'ECTA de Vire, atelier jeux et découverte de la pierre sèche, journée de la terre à Aulnay-sur-Odon, samedi 30 mai de 9h30 à 19h, atelier sur stand et découverte du potager en permaculture et des graines, fête de la mare dimanche 20 septembre de 9h30 à 18h, jeux et ateliers nature sur stand, mission attendue, accueillir le public de passage en compagnie d'autres bénévoles, distribuer de la documentation, proposer de jouer aux jeux mis à disposition sur le stand, aider à l'installation et au rangement du stand, pas de compétences requises, juste l'envie d'apprendre, de partager et de faire connaissance ainsi que de la bonne humeur. Alors si cela vous tente, contactez le 07 81 35 09 54 ou par mail à l'adresse contact@assomnps.com.
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0: L'actualité locale et régionale sur Radio VFM ce matin, présentée par Christophe Lécuyer. Bonjour Christophe.
1: Bonjour Quentin, bonjour à toutes et à tous. Bienvenue pour cette édition régionale. À la une, ce mercredi, les résultats du bac 2026, ils ont été publiés hier pour les filières générales technologiques et professionnelles dans l'Académie de Normandie. 84,6% des 32 869 candidats ont été admis avant les épreuves de rattrapage, dont 89,5% dans la filière générale. Dans le Calvados, ce taux de réussite a atteint 86,4%. À la une également, ces pompiers qui restent mobilisés en nombre dans les Pyrénées-Orientales pour circonscrire ces gigantesques incendies, même si la situation s'améliore, heureusement, depuis 48 heures maintenant. Près de 800 soldats du feu mobilisés, avec quelques 200 véhicules. Parmi ces pompiers mobilisés, 18 du service départemental d'incendie et de secours du Calvados, et parmi lesquels le lieutenant Bruno Lemarchand. Il exerce habituellement comme chef de groupe au sein du centre de secours de Vire-Normandie. Il a été prévenu dimanche dernier. Il a eu moins de 3 heures pour boucler sa valise. Écoutez le lieutenant Bruno Lemarchand.
2: Ben en fait, au niveau du 10-14 et au niveau de la zone, en fait, de la zone ouest, en fait, chaque année, à partir du 15 juin jusqu'au 30 septembre, en fait, on a des équipes de prépositionnés toutes les semaines de cette période-là, afin d'engager du personnel dans n'importe quelle zone du département, en fait, qui ont besoin au niveau des feux de forêt. C'est le cas qui nous a demandé, en fait, dimanche à 15h30, ils nous ont appelé pour savoir si notre colonne pouvait partir. Donc, il fallait qu'on soit parti à 18h pile. Et à 18h, on partait de Caen avec un demi-gif du 14. Donc, un demi-gif, c'est deux véhicules incendie plus un chef de groupe. Et on rejoignait donc nos confrères du 53. Pour former notre GIF complet, ce qu'on appelle un GIF avec 4 CCF, donc 4 camions feu de forêt et un chef de groupe.
1: Le lieutenant Bruno Lemarchand, pompier à Vire, donc parti prêter main forte à ses collègues du sud-ouest, en théorie, jusqu'à dimanche. La situation s'améliore, mais on le rappelle, quelques 5000 hectares ont brûlé depuis le début de ces incendies. À la une aussi, ces trois nouvelles sections de voies vertes inaugurées à proximité de Port-en-Bessin. C'était la semaine dernière, 2,1 km au total de voies récemment mises en service sur les itinéraires de la Vélo-Maritime et de la Véloroute régionale numéro 307. Entre Bayeux, Port-en-Bessin-Huppin et Côme. Une passerelle au-dessus de l'Or a notamment été construite pour supprimer une discontinuité sur l'itinéraire Bayeux-Port-en-Bessin. Cette passerelle cruciale, puisqu'elle permet la sécurisation complète de cet itinéraire de 7 km entre la capitale du Bessin et le premier port de pêche de Normandie. Emmanuel Papin, le responsable du service ouvrage d'art au département du Calvados.
3: On est obligé de franchir la rivière l'Or, donc on ne pouvait pas élargir le pont routier juste à côté, donc on a fait la solution de franchir l'Or indépendamment. Donc la passerelle a fait 22 mètres de long et 3 mètres de large sur une structure en aluminium et platelage en résine, donc totalement indépendante pour préserver les berges de la rivière et la zone inondable en dessous.
4: C'est un bailleux port en Bessin totalement sécurisé aujourd'hui. C'était objectivement très dangereux avant.
3: Bah, c'était pas super agréable, quoi. Effectivement, c'était pas confortable avec la circulation routière sur les RD6, avec les bandes cyclables qu'on peut faire sur d'autres itinéraires. C'est vrai que le trafic est quand même assez soutenu, quoi. Donc c'était plus tranquille.
1: Emmanuel Papin, le responsable du service ouvrage d'art au département du Calvados. Notez que depuis la mise en service de ces trois nouvelles sections de voies vertes, la fréquentation de l'itinéraire Bayeux-Port-en-Bessin a progressé de 65%. Le nombre de cyclistes a notamment cru de 121%. Les élus du conseil municipal de Bayeux réunis ce soir au siège de Bayeux Intercom. Séance à vivre à partir de 18h30. 22 points figurent à l'ordre du jour, notamment la convention de partenariat entre la ville de Bayeux et le British Museum, le musée londonien qui présentera au public, vous le savez, la tapisserie de Bayeux dès le 10 septembre prochain et jusqu'au 11 juillet 2027. C'est demain que se refermera la 35e édition du festival des Virevoltés. Plus que 2 soirs pour profiter des spectacles, donc autant dire qu'il ne faut pas manquer les 2 rendez-vous qui sont proposés ce soir dans la capitale du Bocage. 2 rendez-vous donc dès 18h30, précision de Mickaël Groux, le président du festival.
5: Ah oui, on revient à Vire et on va continuer quand même un petit peu à voyager puisqu'on va être à la fois en centre-ville et puis on va aussi aller au sein des quartiers. On sera aujourd'hui en fait dans les jardins de la médiathèque. Alors ce qui est plutôt une bonne nouvelle parce qu'avec ces chaleurs, là au moins on sera à l'ombre. Et puis on ira aussi au quartier Saint-Nicolas.
1: Et oui, vous avez bien noté, c'est à 18h30 que ça commence ce soir en centre-ville. Et Mickaël Groux le disait, direction ensuite le quartier Saint-Nicolas avec les Wise Fools pour le spectacle Hot and Cold. La suite et la fin des Virevoltés, ce sera demain. jeudi avec un spectacle sur le parvis Notre-Dame et un second au cœur du quartier de la ZAC de Neuville. Un mot de sport et de football, c'est la recrue du Mercato au stade Malherbe de Caen. Mathieu Bodmer, nouveau directeur sportif transfuge du Havre, est arrivé avec ses deux adjoints au Havre, Mohamed Elkaraz et Julien Maumont. Et bien, les trois hommes étaient présents hier à l'occasion de la séance d'entraînement du groupe professionnel. Le stade Malherbe de Caen, qui, vous le savez, disputera notamment un match de préparation le samedi 25 juillet au stade Pierre Comte de Vire en Normandie. Ce sera face au club qatari d'Al Wakra.
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1: La canicule se poursuit ce mercredi dans notre région. Une atmosphère chaude, voire brûlante. Un soleil de plomb qui s'impose du matin au soir sur l'ensemble du territoire français. Et la Normandie n'y échappe pas. Du soleil donc et de la chaleur aujourd'hui, je vous le disais, avec un beau ciel bleu. Des températures qui atteignent déjà 15 à 16 degrés sur les plages normandes ce matin. 17 degrés dans l'intérieur des terres. Cet après-midi, prévoyez 26 à 28 degrés sur les plages du Bessin. Il fera 30 degrés à Bayeux, 32 degrés à Caumont-sur-Aure, à Tilly-sur-Seule ainsi qu'à Cagnes. Il fera 31 degrés au Mont-Donné, 33 degrés également donc à Jurques, 34 degrés pour Vire-Normandie, pour nous de Sienne, Val d'Allière et Soulèvre en Bocage, avec un vent qui va rester variable faible aujourd'hui. Pour la suite de la semaine, peu d'évolution à prévoir, toujours un temps beau et chaud, et la dégradation qui était un temps annoncée pour le week-end arrivera finalement avec du retard. Certains diront que c'est pas plus mal, puisque la perturbation n'est pas attendue sur notre région avant lundi soir prochain. Indice UV de 7 aujourd'hui sur la partie nord du Calvados, de 8 dans l'intérieur des terres pour se protéger du soleil. Si vous souhaitez aller à la plage aujourd'hui, notez du côté de Granville la pleine mer. En début d'après-midi, 13h31 très précisément. Et puis du côté des plages du Bessin à Courseul par exemple, la pleine mer ce sera un petit peu plus tard en fin d'après-midi vers 16h52. Avis à celles et ceux qui ont envie d'aller se baigner cet après-midi, de se rafraîchir un petit peu sur les plages normandes. C'est la fin de cette édition. Nous sommes donc mercredi aujourd'hui, le mercredi 8 juillet. Je vous souhaite une très belle journée.
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0: Vos petites annonces sur Radio VFM, famille d'accueil pour personnes âgées et ou handicapées agréées par le Conseil Général du Calvados situé à Vire-Normandie. À famille avec animaux recherche personnes à accueillir dans un environnement chaleureux et sécurisé, propose un cadre familial avec un accompagnement adapté aux besoins de chacun. Plus d'informations, contactez Madame Thierry Marilyn au 06 77 03 66 22. À vendre 4 roues de 208 GT phase 2, 550 euros. À débattre, numéro de téléphone 06 75 15 72 93 37. A été trouvé un croisé labrador femelle noir blanc à Montbertrand, un croisé labrador noir mâle à Saint-Clair. À Vire-Normandie, un chat européen mâle tigré à Maurice Duro. À Vire-Normandie, un chat européen mâle noir et blanc à Coulonce. À Vire-Normandie, un chat européen femelle tricolore Coulonce. À Vire-Normandie, un chat européen femelle noire Coulonce. À Vire-Normandie, contactez le chenil fourrière de Vire au 02 31 67 99 95.
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3: L'horoscope ce matin présenté bien évidemment par Camille. Bonjour Camille.
4: Voici votre horoscope de ce mercredi 8 juillet. Bélier, vous êtes rempli d'idées novatrices pour faire avancer votre carrière professionnelle. Taureau, vous aurez tendance à vous laisser distraire par certaines personnes séduisantes au bureau. Gémeaux, c'est grâce à une situation imprévue que vos qualités seront mises en avant. Cancer, c'est votre audace qui vous mènera vers le succès de cette journée. Lion, vous entrez dans une phase où il vous faut faire le point sur vos projets professionnels. Vierge, vous vous sentez bien prêt à relever les défis de cette fin d'année scolaire. Balance, cette journée semble généreuse avec vous en tout point. Scorpion, c'est une bonne période pour vous engager sur le long terme en amour. Sagittaire, le temps pourrait vous manquer pour être ponctuel à vos rendez-vous. Capricorne, c'est sur le plan financier que vous pourriez avoir de belles surprises. Verseau, vous semblez particulièrement sensible et susceptible en ce moment. Poisson, c'est le bon moment pour prendre des décisions professionnelles importantes.
3: Merci beaucoup Camille pour l'horoscope du jour que l'on retrouvera tout à l'heure. Désormais, à tout à l'heure.
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1: Belle matinée, bon réveil avec Radio VFM et le Morning Café de l'été pour vous accompagner du lundi au samedi entre 6h et 10h. Et cette Coupe du Monde 2026 en est donc terminée pour les huitièmes de finale. Place à présent aux quarts de finale qui vont démarrer dès demain à 22h avec le match opposant à la France face au Maroc. Ça va continuer vendredi à 21h, l'Espagne face à la Belgique, mais également à samedi à 23h où la Norvège jouera face à l'Angleterre. Rendez-vous d'ici quelques instants avec l'info région, on se retrouve juste après pour une nouvelle heure du Morning Café.

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0: Toute l'actualité locale et régionale sur Radio VFM ce matin. Il est tout juste 7h. Bon début de journée. C'est présenté par Christophe Lécuyer. Bonjour Christophe.
1: Bonjour Quentin. Bonjour à toutes et à tous. Bienvenue dans cette édition régionale. À la une ce mercredi, près de 800 sapeurs-pompiers mobilisés avec plus de 180 véhicules, environ 5000 hectares de surface brûlée. L'incendie qui ravage la vallée de la Tête dans les Pyrénées-Orientales reste aujourd'hui sous surveillance, mais la situation s'améliore. Heureusement, depuis 48 heures maintenant, le feu n'est pas encore fixé partout. Cependant, les moyens engagés restent exceptionnels. Dimanche dernier, en soirée, 18 soldats du feu du service départemental d'incendie et de secours du Calvados ont pris la route pour aller prêter main forte à leurs collègues du sud de la France. Parmi eux, le lieutenant Bruno Lemarchand, celui qui exerce comme chef de groupe au sein du centre de secours de Vire-Normandie, a eu moins de 3 heures pour préparer son départ. Une expérience hors norme pour le pompier virois.
2: Sur place, donc on est commandé par le COS de la zone sud-ouest et c'est eux qui nous déclenchent sur différentes missions. Alors là, dès l'entrée de jeu, on a fait beaucoup de défense de points sensibles, c'est-à-dire qu'on a défendu des maisons d'habitation, villages, etc. Et puis maintenant, la nuit, là, on va plutôt faire du traitement de lisière pour éviter toutes les reprises. Voilà, on intervient à la demande sur différents endroits. On est arrivé juste après la nuit qui était un peu très intense pour eux. Et en fait, on a subi des grosses reprises. Et en fait, là, on est arrivé pour défendre directement un village qui était menacé par l'incendie. C'était une première pour moi. C'est assez intéressant, sachant que dans les années à venir, ça a tendance à remonter au fur et à mesure sur le nord de la France. Donc, c'est pas dit que ça n'arrive pas un jour. Alors, peut-être pas de cette ampleur-là, mais on voit de toute façon cette année que on subit une sécheresse aussi sur la Normandie. Donc, on peut aussi connaître des petits départs de feux de forêt, quoi. Alors, aux dernières infos, on s'est mobilisé, nous, jusqu'à dimanche, a priori, et peut-être qu'on va être relevé par d'autres confrères du Calvados. On n'a pas encore l'info exacte. Alors, c'était assez dur au début, en plus, quand on est arrivé, puisque c'était, comme je vous disais, on a attaqué le village et on venait de faire 18 heures de route pour descendre. Donc, la nuit avait été courte, on a attaqué l'incendie jusqu'à minuit le soir. On était bien fatigué hier soir, on a bien dormi.
1: Le lieutenant Bruno Lemarchand, joint hier soir au téléphone durant une courte pause. Donc, Bruno Lemarchand, sapeur-pompier volontaire du centre de secours de Vire, parti en renfort avec des collègues du Calvados, donc dans les Pyrénées-Orientales, pour circonscrire ces incendies gigantesques. La sécheresse à l'origine de deux nouveaux incendies hier dans le Bocage. Le premier s'est produit sur la commune déléguée de Champ-du-Bout à Noutienne. Les flammes ont pris naissance sur un engin agricole. Le second à Landelle et Coupigny pour un feu de céréales. Heureusement, rapidement circonscrit par les secours. L'actualité, c'est donc aussi cette canicule qui s'installe un peu plus en Corse. Mercredi, 67 départements placés en vigilance orange aujourd'hui contre 61 hier. L'Orne et l'Eure figurent parmi ces 67 départements. Le Calvados, la Manche et la Seine-Maritime sont eux en vigilance jaune. Hier, les maxis ont atteint 33,2 degrés à Pierrefitte en Cinglé, 32,6 à Vire-Normandie, 28,7 plus près du littoral à Bayeux. Ces températures qui devraient être dépassées cet après-midi. Prévision complète à la fin de cette édition. À la une aussi, ces trois nouvelles sections de voies vertes inaugurées à proximité de Port-en-Bessin. C'était la semaine dernière. 2,1 km au total de voies récemment mises en service sur les itinéraires de la vélo maritime et de la véloroute régionale numéro 307 entre Bayeux, Port-en-Bessin-Huppin et Côme. Une passerelle au-dessus de l'Or a notamment été construite pour supprimer une discontinuité sur l'itinéraire Bayeux-Port-en-Bessin. Un itinéraire de 7 km désormais entièrement sécurisé. Il est adapté aussi bien aux vélos de loisirs qu'aux déplacement du quotidien. Cet itinéraire qui aura été difficile à réaliser. Écoutez Jean-Léonce Dupont, le président du conseil départemental du Calvados.
3: Pour tout vous dire, l'idée, on a commencé à y travailler en 2010. On est en 2026. 16 ans. 16 ans de réflexion, de dessin de tracé, de commencer à prendre les terrains disponibles et négocier évidemment avec les propriétaires, quelquefois récalcitrants, qui vont prolonger le chantier quelquefois de 3 ans. C'est retrouver les adresses des propriétaires. Quand ils sont à l'étranger, c'est pas tout à fait simple, y compris pour faire une session la plus naturelle possible. Bref, tout ça mis bout à bout, ça y est, on a les 7 km qui sont faits et je crois que c'est une grande satisfaction d'abord pour les habitants qui l'utilisent, et je peux vous le dire parce que je viens régulièrement faire ce tracé et je vois piétons, cyclistes, avec objectivement une satisfaction qui se lit sur les visages.
1: Jean-Léonce Dupont, le président du conseil départemental du Calvados. Notez que depuis la mise en service de ces trois nouvelles sections de voies vertes, la fréquentation de l'itinéraire Bayeux-Port-en-Bessin a progressé de 65%. Le nombre de cyclistes a notamment cru de 121%. Le succès des médiévales de Bayeux le week-end dernier, nous vous en parlions dès lundi matin. Plus de 60 000 visiteurs ont été accueillis dans la capitale du Bessin durant 3 jours. Estimation dévoilée dans un communiqué par la ville de Bayeux. Déjà tournée vers la 40e édition l'an prochain, elle sera marquée par le 1000e anniversaire de la naissance de Guillaume le Conquérant. La suite est bientôt la fin des Virevoltés ce mercredi. Le festival donne rendez-vous pour 2 spectacles ce soir. Le premier en centre-ville de Vire-Normandie. Les précisions de Michael Grou, le président de l'association des Virevoltés.
4: Dès 18h30 en centre-ville avec le volume 2 de Playback FM. Donc on a pu faire le volume 1 hier à Trucmer, un petit peu sous le soleil. Et la suite se déroulera à 18h30 dans le jardin de la médiathèque, bien à l'ombre. Et on terminera en fait la journée avec un spectacle un petit peu acrobatique, parce que un virevolté sans portique, c'est pas un vrai virevolté. Donc on va mettre un portique au quartier Saint-Nicolas et on va faire un spectacle de cirque acrobatique et de trapèze.
1: Dans un quartier habitué des virevoltés.
4: Oui, dans un quartier anciennement habitué des virevoltés. C'est vrai que ça fait quelques temps qu'on n'y est pas allé, donc on y retourne avec plaisir. Et on va accueillir la compagnie Wiseful. Le spectacle s'appelle Hot and Cold, puisqu'on travaille en fait avec des gens qui nous viennent à la fois d'Afrique du Sud et de Finlande. Donc le côté chaud de l'Afrique du Sud va rencontrer le côté froid des pays nordiques.
1: Le premier spectacle joué donc à partir de 18h30 ce soir en centre-ville de Vire-Normandie. Évidemment, comme d'habitude, c'est gratuit, les Virevoltés qui se prolongent jusqu'à demain soir. Le cyclisme et Mats Pedersen, vainqueur à Foix hier de la 4e étape du Tour de France. Le Danois s'est imposé au terme d'une échappée fleuve et d'un sprint en petit comité auquel a pris part le Bayeuxin Kevin Vauclin, finalement 6e de cette étape. Au général, le maillot jaune est désormais sur les épaules du Norvégien Thorsten Strøm, le coureur de la formation Uno X Mobility. Kevin Vauclin pointe lui à la 37e place avant la 5e étape aujourd'hui, 158 km 300 entre Lannesan et Pau.
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1: La canicule se poursuit ce mercredi dans notre région. Une atmosphère chaude, voire brûlante. Un soleil de plomb qui s'impose du matin au soir sur l'ensemble du territoire français. Et la Normandie n'y échappe pas. Du soleil donc et de la chaleur aujourd'hui, je vous le disais, avec un beau ciel bleu. Des températures qui atteignent déjà 15 à 16 degrés sur les plages normandes ce matin. 17 degrés dans l'intérieur des terres. Cet après-midi, prévoyez 26 à 28 degrés sur les plages du Bessin. Il fera 30 degrés à Bayeux, 32 degrés à Caumont-sur-Aure, à Tilly-sur-Seule ainsi qu'à Cagnes. Il fera 31 degrés au Mont-Donné, 33 degrés également donc à Jurques, 34 degrés pour Vire-Normandie, pour nous de Sienne, Val d'Allière et Soulèvre en Bocage, avec un vent qui va rester variable faible aujourd'hui. Pour la suite de la semaine, peu d'évolution à prévoir, toujours un temps beau et chaud, et la dégradation qui était un temps annoncée pour le week-end arrivera finalement avec du retard. Certains diront que c'est pas plus mal, puisque la perturbation n'est pas attendue sur notre région avant lundi soir prochain. Indice UV de 7 aujourd'hui sur la partie nord du Calvados, de 8 dans l'intérieur des terres pour se protéger du soleil. Si vous souhaitez aller à la plage aujourd'hui, notez du côté de Granville la pleine mer. En début d'après-midi, 13h31 très précisément. Et puis du côté des plages du Bessin à Courseul par exemple, la pleine mer ce sera un petit peu plus tard en fin d'après-midi vers 16h52. Avis à celles et ceux qui ont envie d'aller se baigner cet après-midi, de se rafraîchir un petit peu sur les plages normandes. C'est la fin de cette édition. Nous sommes donc mercredi aujourd'hui, le mercredi 8 juillet. Je vous souhaite une très belle journée.

Le temps passe, c'est déjà la nouvelle heure du Morning Café sur Radio VFM en ce mercredi matin, mercredi 8 juillet. Aujourd'hui, 189e jour de l'année, en plein cœur de la 28e semaine, nous fêtons les Thibauts. Bon anniversaire à vous, peut-être né un 28 juillet. Le soleil s'est levé ce matin à 5h56 pour se coucher à 21h54. Sachez qu'aujourd'hui, c'est la journée nationale des jeux vidéo. Le retour de la musique sur Radio VFM pour nous emmener jusqu'à l'info nationale et internationale. Voici Jean-Jacques Goldman, 1984.

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21: Bonjour, je suis candidate. C'est par ces mots que Marine Le Pen a officialisé sa candidature à l'élection présidentielle de 2027 hier sur le plateau de TF1. Condamnée en appel dans l'affaire des assistants parlementaires du Front National, la députée bénéficie d'une peine d'inéligibilité réduite. Elle a annoncé un pourvoi en cassation et affirme que ce recours suspend les peines prononcées, lui permettant ainsi de mener sa campagne sans contrainte de bracelet électronique. La canicule s'intensifie en France. Météo France a placé 67 départements désormais en vigilance orange ce mercredi, soit 6 de plus que la veille. Une seconde vague de chaleur en 3 semaines qui progresse vers le nord et l'est du territoire. Les conditions anticycloniques favorisent une masse d'air de plus en plus chaude et l'Institut prévoit un épisode sévère et durable, invitant la population à la prudence face à cette montée toujours des températures. Du côté du bac 2026, le taux de réussite provisoire s'établit à 85,5%, un chiffre stable par rapport à l'an dernier où il était de 85,75%. Plus de 620 000 élèves de terminale ont donc obtenu leur diplôme dès le premier tour. Pour les candidats n'ayant pas atteint la moyenne, les épreuves de rattrapage vont se dérouler jusqu'au 10 juillet inclus, sous réserve d'avoir obtenu au moins 8 sur 20. L'Assemblée nationale a adopté ce mardi une présomption d'usage légitime des armes pour les policiers et gendarmes. Soutenue par le gouvernement et la droite, le texte instaure une présomption d'agir dans le cadre de la loi lors d'un tir réversible par la preuve contraire. La gauche dénonce un permis de tuer. Le texte doit désormais être examiné au Sénat. Au Moyen-Orient, fin de la trêve, les États-Unis lancent des frappes puissantes contre l'Iran en réponse à des attaques de navires dans le détroit d'Ormuz et après avoir rétabli leurs sanctions économiques sur le pétrole iranien. Deux explosions à proximité de l'hôtel où loge Emmanuel Macron à Damas. Mardi matin, deux bombes artisanales dissimulées dans une benne et un véhicule ont fait 18 blessés dans le centre de la capitale syrienne. Le président français arrivé la veille pour une visite historique se trouvait alors au palais présidentiel. L'Élysée confirme que le programme officiel se poursuit normalement. En football, l'Argentine de Lionel Messi a renversé l'Égypte 3-2 pour se qualifier en quart de finale de la Coupe du Monde. Et puis sur le Tour de France, c'est le Danois Mats Pettersson qui s'est imposé.

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1: L'agenda sur Radio VFM en ce mercredi matin. On démarre à Vire cet après-midi à 14h30 à la médiathèque. Il y a un atelier créatif à graines d'artistes. Exprimez votre créativité en créant un paysage jour-nuit à la manière de Juan Gris. Au Béni-Bocage, lundi 13 juillet à 18h à côté du gymnase, le bal des pompiers, groupe musical et DJ. À minuit, feu d'artifice, buvette et restauration sur place. À Vire, lundi 13 juillet à partir de 19h à la caserne rue Lavoisier. Animation, bal des pompiers de Vire, restauration et buvette sur place. Dans le Bessin, à Montfiquier, aujourd'hui à 10h et 11h30 à la Maison de la Forêt, il y a une balade en attelage, l'occasion de partir sur les chemins de la réserve naturelle nationale et découvrir la faune et la flore de ce milieu forestier exceptionnel. Et c'est payant. Mollet-Littry, mercredi à 14h30 au Moulin de Marcy. Animation munie d'épuisettes, partez en famille à la rencontre de petites bêtes qui peuplent la mare pour les capturer et les relâcher. Un moment ludique et pédagogique pour mieux connaître cet écosystème et riche en biodiversité. Et c'est payant.

0: L'actualité locale et régionale sur Radio VFM ce matin, présentée par Christophe Lécuyer. Bonjour Christophe.
1: Bonjour Quentin, bonjour à toutes et à tous. Bienvenue pour cette édition régionale. À la une, ce mercredi, les résultats du bac 2026, ils ont été publiés hier pour les filières générales technologiques et professionnelles dans l'Académie de Normandie. 84,6% des 32 869 candidats ont été admis avant les épreuves de rattrapage, dont 89,5% dans la filière générale. Dans le Calvados, ce taux de réussite atteint 86,4%. À la une également, ces pompiers qui restent mobilisés en nombre dans les Pyrénées-Orientales pour circonscrire ces gigantesques incendies, même si la situation s'améliore, heureusement depuis 48 heures maintenant. Près de 800 soldats du feu mobilisés, avec quelques 200 véhicules. Parmi ces pompiers mobilisés, 18 du service départemental d'incendie et de secours du Calvados, et parmi lesquels le lieutenant Bruno Lemarchand. Il exerce habituellement comme chef de groupe au sein du centre de secours de Vire-Normandie. Il a été prévenu dimanche dernier, il a eu moins de 3 heures pour boucler sa valise. Écoutez le lieutenant Bruno Lemarchand.
2: Ben en fait, au niveau du 10-14 et au niveau de la zone, en fait, de la zone ouest, en fait, chaque année, à partir du 15 juin jusqu'au 30 septembre, en fait, on a des équipes de prépositionnés toutes les semaines de cette période-là, afin d'engager du personnel dans n'importe quelle zone du département, en fait, qui ont besoin au niveau des feux de forêt. C'est le cas qui nous a demandé, en fait, dimanche à 15h30, ils nous ont appelé pour savoir si notre colonne pouvait partir. Donc, fallait qu'on soit parti à 18h. Pile. Et à 18h, on partait de Caen avec un demi-gif du 14. Donc un demi-gif, c'est deux véhicules incendie plus un chef de groupe. Et on rejoignait donc nos confrères du 53 pour former notre gif complet, ce qu'on appelle un gif avec 4 CCF, donc 4 camions feu de forêt et un chef de groupe.
1: Le lieutenant Bruno Lemarchand, pompier à Vire, donc parti prêter main forte à ses collègues du sud-ouest, en théorie, jusqu'à dimanche. La situation s'améliore, mais on le rappelle, quelques 5000 hectares ont brûlé depuis le début de ces incendies. À la une aussi, ces trois nouvelles sections de voies vertes inaugurées à proximité de Port-en-Bessin. C'était la semaine dernière. 2,1 km au total de voies récemment mises en service sur les itinéraires de la vélo maritime et de la véloroute régionale numéro 307 entre Bayeux, Port-en-Bessin-Huppin et Côme. Une passerelle au-dessus de l'Or a notamment été construite pour supprimer une discontinuité sur l'itinéraire Bayeux-Port-en-Bessin. Cette passerelle cruciale puisqu'elle permet la sécurisation complète de cet itinéraire de 7 km entre la capitale du Bessin et le premier port de pêche de Normandie. Emmanuel Papin, le responsable du service ouvrage d'art au département du Calvados.
3: On est obligé de franchir la rivière l'Or, donc on ne pouvait pas élargir le pont routier juste à côté, donc on a fait la solution de franchir l'Or indépendamment. Donc la passerelle a fait 22 mètres de long et 3 mètres de large sur une structure en aluminium et platelage en résine, donc totalement indépendante pour préserver les berges de la rivière et la zone inondable en dessous.
4: C'est un bailleux-port en Bessin totalement sécurisé aujourd'hui. C'était objectivement très dangereux avant.
3: Bah, c'était pas super agréable, quoi. Effectivement, c'était pas confortable avec la circulation routière sur les RD6, avec les bandes cyclables qu'on peut faire sur deux itinéraires. C'est vrai que le trafic est quand même assez soutenu, quoi. Donc c'était plus tranquille.
1: Emmanuel Papin, le responsable du service ouvrage d'art au département du Calvados. Notez que depuis la mise en service de ces trois nouvelles sections de voies vertes, la fréquentation de l'itinéraire Bayeux-Port-en-Bessin a progressé de 65%. Le nombre de cyclistes a notamment cru de 121%. Les élus du conseil municipal de Bayeux réunis ce soir au siège de Bayeux Intercom. Séance à vivre à partir de 18h30. 22 points figurent à l'ordre du jour, notamment la convention de partenariat entre la ville de Bayeux et le British Museum, le musée londonien qui présentera au public, vous le savez, la tapisserie de Bayeux dès le 10 septembre prochain et jusqu'au 11 juillet 2027. C'est demain que se refermera la 35e édition du Festival des Virevoltés. Plus que deux soirs pour profiter des spectacles, donc. Autant dire qu'il ne faut pas manquer les deux rendez-vous qui sont proposés ce soir dans la capitale du Bocage. Deux rendez-vous donc dès 18h30. Précision de Mickaël Groux, le président du festival.
5: Ah oui, on revient à Vire et on va continuer quand même un petit peu à voyager puisqu'on va être à la fois en centre-ville et puis on va aussi aller au sein des quartiers. On sera aujourd'hui en fait dans les jardins de la médiathèque. Alors ce qui est plutôt une bonne nouvelle parce qu'avec ces chaleurs, là au moins on sera à l'ombre. Et puis on ira aussi au quartier Saint-Nicolas.
1: Et oui, vous avez bien noté, c'est à 18h30 que ça commence ce soir en centre-ville. Et Mickaël Groux le disait, direction ensuite le quartier Saint-Nicolas avec les Wise Fools pour le spectacle Hot and Cold. La suite et la fin des Virevoltés, ce sera demain. jeudi avec un spectacle sur le parvis Notre-Dame et un second au cœur du quartier de la ZAC de Neuville. Un mot de sport et de football, c'est la recrue du mercato au stade Malherbe de Caen. Mathieu Bodmer, nouveau directeur sportif transfuge du Havre, est arrivé avec ses deux adjoints au Havre, Mohamed Elkaraz et Julien Maumont. Et bien, les trois hommes étaient présents hier à l'occasion de la séance d'entraînement du groupe professionnel. Le stade Malherbe de Caen, qui, vous le savez, disputera notamment un match de préparation le samedi 25 juillet au stade Pierre Comte de Vire en Normandie. Ce sera face au club qatari d'El Ouakra.
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1: La canicule se poursuit ce mercredi dans notre région. Une atmosphère chaude, voire brûlante. Un soleil de plomb qui s'impose du matin au soir sur l'ensemble du territoire français. Et la Normandie n'y échappe pas. Du soleil donc et de la chaleur aujourd'hui, je vous le disais, avec un beau ciel bleu. Des températures qui atteignent déjà 15 à 16 degrés sur les plages normandes ce matin. 17 degrés dans l'intérieur des terres. Cet après-midi, prévoyez 26 à 28 degrés sur les plages du Bessin. Il fera 30 degrés à Bayeux, 32 degrés à Caumont-sur-Or, à Tilly-sur-Seule ainsi qu'à Cagnes. Il fera 31 degrés au Mont-Donné, 33 degrés également donc à Jurques, 34 degrés pour Vire-Normandie, pour nous de Sienne, Val d'Allière et Soulèvre en Bocage, avec un vent qui va rester variable faible aujourd'hui. Pour la suite de la semaine, peu d'évolution à prévoir, toujours un temps beau et chaud, et la dégradation qui était un temps annoncée pour le week-end arrivera finalement avec du retard. Certains diront que c'est pas plus mal, puisque la perturbation n'est pas attendue sur notre région avant lundi soir prochain. Indice UV de 7 aujourd'hui sur la partie nord du Calvados, de 8 dans l'intérieur des terres pour se protéger du soleil. Si vous souhaitez aller à la plage aujourd'hui, notez du côté de Granville la pleine mer. En début d'après-midi, 13h31 très précisément. Et puis du côté des plages du Bessin à Courseulles par exemple, la pleine mer ce sera un petit peu plus tard en fin d'après-midi vers 16h52. Avis à celles et ceux qui ont envie d'aller se baigner cet après-midi, de se rafraîchir un petit peu sur les plages normandes. C'est la fin de cette édition. Nous sommes donc mercredi aujourd'hui, le mercredi 8 juillet. Je vous souhaite une très belle journée.
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0: Belle matinée, bon mercredi avec Radio VFM, le Morning Café de l'été pour vous accompagner du lundi au samedi entre 6h et 10h. On parle football également ce matin, on parle bien évidemment de cette Coupe du Monde 2026, pas de match au programme aujourd'hui, mais demain avec les premiers quarts de finale, le Journal du Mondial, c'est tout de suite. 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
6: Bonjour à toutes et à tous. On débute avec la qualification renversante de l'Argentine hier soir au Mondial nord-américain. Les champions du monde en titre ont eu du mal à s'extraire du piège tendu par les Égyptiens. Succès 3-2 alors que les Pharaons menaient 2-0 à 25 minutes de la fin du match. Ibrahim avait ouvert la marque dès la 15e minute. Puis Zico faisait le break à la 67e après un but refusé aux Égyptiens pour une faute au départ de l'action. Les Argentins ont attendu la 79e minute pour réduire la marque à 2-1 grâce à Romero. Messi a inscrit son 21e but en Coupe du Monde pour égaliser la 83e. Et dans les arrêts de jeu, Fernandez offrait la qualification en quart de finale aux Argentins. Une qualification in extremis, un peu à l'image du 16e face au Cap-Vert. Et dans le dernier 8e de finale, la Suisse a éliminé la Colombie, pourtant équipe très agréable à voir jouer. 0-0 score final, 4 tirs au but à 3 pour les Suisses. Les Helvètes poursuivent donc l'aventure dans ce mondial. Et on connaît les affiches des 4 quarts de finale. Ça débute dès demain avec France-Maroc. Ce sera ce jeudi à 22h, heure française, du côté de Foxborough, dans la banlieue de Boston. C'est un remake de la demi-finale au Qatar en décembre 2022. Les Bleus s'étaient alors imposés 2-0. Le deuxième quart de finale opposera l'Espagne à la Belgique vendredi soir à 21h du côté de Los Angeles. Les vainqueurs affronteront, le vainqueur affrontera la France ou le Maroc en demi-finale. Puis il y aura Norvège-Angleterre samedi soir à 23h à Miami. La dernière fois que les deux nations se sont rencontrées, c'était en septembre 2014 en match amical avec un succès anglais 1-0. Enfin, le dernier quart de finale se disputera dans la nuit de samedi à dimanche à 3h du matin, Argentine-Suisse à Kansas City. Remake d'un 8e de finale lors du Mondial au Brésil en 2014 remporté par l'Argentine. 1-0 et la Coupe du Monde fait relâche ce mercredi pour la première fois depuis le début de la compétition le 11 juin dernier. Très belle journée de sport.
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2: Allez, il est temps pour nous de retrouver l'horoscope du jour, à présent présenté par Camille. Bien évidemment, la voix emblématique de cet horoscope. Bonjour Camille.
3: Voici votre horoscope de ce mercredi 8 juillet. Bélier, vous êtes rempli d'idées novatrices pour faire avancer votre carrière professionnelle. Taureau, vous aurez tendance à vous laisser distraire par certaines personnes séduisantes au bureau. Gémeaux, c'est grâce à une situation imprévue que vos qualités seront mises en avant. Cancer, c'est votre audace qui vous mènera vers le succès de cette journée. Lion, vous entrez dans une phase où il vous faut faire le point sur vos projets professionnels. Vierge, vous vous sentez bien prêt à relever les défis de cette fin d'année scolaire. Balance, cette journée semble généreuse avec vous en tout point. Scorpion, c'est une bonne période pour vous engager sur le long terme en amour. Sagittaire, le temps pourrait vous manquer pour être ponctuel à vos rendez-vous. Capricorne, c'est sur le plan financier que vous pourriez avoir de belles surprises. Verseau, vous semblez particulièrement sensible et susceptible en ce moment. Poisson, c'est le bon moment pour prendre des décisions professionnelles importantes.
2: C'était l'horoscope du jour sur Radio VFM avec Camille. Le prochain horoscope, ce sera d'ici une petite heure. À présent, à tout à l'heure.
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0: 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L'info région qui sera de retour d'ici quelques minutes. On se retrouve juste après pour une nouvelle heure du Morning Café de l'été.
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0: Tout juste 8h sur Radio BFM en ce mercredi matin. C'est l'heure de retrouver une nouvelle fois l'info région. Et c'est avec vous Christophe Lécuyer, bonjour.
1: Bonjour Quentin, bonjour à toutes et à tous. Bienvenue dans cette édition régionale. À la une ce mercredi, près de 800 sapeurs-pompiers mobilisés avec plus de 180 véhicules, environ 5000 hectares de surface brûlée, l'incendie qui ravage la vallée de la Tête dans les Pyrénées-Orientales. Reste aujourd'hui sous surveillance, mais la situation s'améliore, heureusement depuis 48 heures maintenant. Le feu n'est pas encore fixé partout. Cependant, les moyens engagés restent exceptionnels. Dimanche dernier, en soirée, 18 soldats du feu du service départemental d'incendie et de secours du Calvados ont pris la route pour aller prêter main forte à leurs collègues du sud de la France. Parmi eux, le lieutenant Bruno Lemarchand, celui qui exerce comme chef de groupe au sein du centre de secours de Vire-Normandie, a eu moins de 3 heures pour préparer son départ. Une expérience hors norme pour le pompier virois.
2: Sur place, donc on est commandé par le COS de la zone sud-ouest. Et c'est eux qui nous déclenchent sur différentes missions. Alors là, dès l'entrée de jeu, on a fait beaucoup de défense de points sensibles, c'est-à-dire qu'on a défendu des maisons d'habitation, villages, etc. Et puis maintenant, la nuit, là, on va plutôt faire du traitement de lisière pour éviter toutes les reprises. Voilà, on intervient à la demande sur différents endroits. On est arrivé juste après la nuit qui était un peu très intense pour eux. Et en fait, on a subi des grosses reprises. Et en fait, là, on est arrivé pour défendre directement un village qui était menacé par l'incendie. C'était une première pour moi. C'est intéressant, sachant que dans les années à venir, ça a tendance à remonter au fur et à mesure sur le nord de la France. Donc, c'est pas dit que ça n'arrive pas un jour. Peut-être pas de cette ampleur-là, mais on voit de toute façon cette année que on subit une sécheresse aussi sur la Normandie. Donc, on peut aussi connaître des petits départs de feux de forêt, quoi. Alors, aux dernières infos, on s'est mobilisé, nous, jusqu'à dimanche, a priori, et peut-être qu'on va être relevé par d'autres confrères du Calvados. On n'a pas encore l'info exacte. Alors, c'était assez dur au début, en plus, quand on est arrivé, puisque c'était, comme je vous disais, on a attaqué le village et on venait de faire 18 heures de route pour descendre. Donc, la nuit avait été courte, on a attaqué l'incendie jusqu'à minuit le soir. On était bien fatigué hier soir, on a bien dormi.
1: Le lieutenant Bruno Lemarchand, joint hier soir au téléphone durant une courte pause. Donc, Bruno Lemarchand, sapeur-pompier volontaire du centre de secours de Vire, parti en renfort avec des collègues du Calvados, donc dans les Pyrénées-Orientales, pour circonscrire ces incendies gigantesques. La sécheresse à l'origine de deux nouveaux incendies hier dans le bocage. Le premier s'est produit sur la commune déléguée de Champ-du-Bout à Noutienne. Les flammes ont pris naissance sur un engin agricole. Le second à Landel et Coupigny pour un feu de céréales. Heureusement, rapidement circonscrit par les secours. L'actualité, c'est donc aussi cette canicule qui s'installe un peu plus encore ce mercredi. 67 départements placés en vigilance orange aujourd'hui contre 61 hier. L'Orne et l'Eure figurent parmi ces 67 départements. Le Calvados, la Manche et la Seine-Maritime sont eux en vigilance jaune. Hier, les maxis ont atteint 33,2 degrés à Pierrefitte en Cinglé, 32,6 à Vire-Normandie, 28,7 plus près du littoral à Bayeux. Ces températures qui devraient être dépassées cet après-midi, prévision complète à la fin de cette édition. À la une aussi, ces trois nouvelles sections de voies vertes inaugurées à proximité de Port-en-Bessin. C'était la semaine dernière, 2,1 km au total de voies récemment mises en service sur les itinéraires de la vélo maritime et de la véloroute régionale numéro 307 entre Bayeux, Port-en-Bessin-Huppin et Côme. Une passerelle au-dessus de l'Or a notamment été construite pour supprimer une discontinuité sur l'itinéraire Bayeux-Port-en-Bessin. Un itinéraire de 7 km désormais entièrement sécurisé. Il est adapté aussi bien aux vélos de loisirs qu'aux déplacement du quotidien, cet itinéraire qui aura été difficile à réaliser. Écoutez Jean-Léonce Dupont, le président du conseil départemental du Calvados.
3: Pour tout vous dire, l'idée, on a commencé à y travailler en 2010. On est en 2026. 16 ans. 16 ans de réflexion, de dessin de tracé, de commencer à prendre les terrains disponibles et négocier évidemment avec les propriétaires, quelquefois récalcitrants, qui vont prolonger le chantier quelquefois de 3 ans. C'est retrouver les adresses des propriétaires. Quand ils sont à l'étranger, c'est pas tout à fait simple, y compris pour faire une session la plus naturelle possible. Bref, tout ça mis bout à bout, ça y est, on a les 7 kilomètres qui sont faits et je crois que c'est une grande satisfaction d'abord pour les habitants qui l'utilisent, et je peux vous le dire parce que je viens régulièrement faire ce tracé et je vois piétons, cyclistes, avec objectivement une satisfaction qui se lit sur les visages.
1: Jean-Léonce Dupont, le président du conseil départemental du Calvados, notait que depuis la mise en service de ces trois nouvelles sections de voies vertes, la fréquentation de l'itinéraire Bayeux-Port-en-Bessin a progressé de 65%. Le nombre de cyclistes a notamment cru de 121%. Le succès des médiévales de Bayeux le week-end dernier, nous vous en parlions dès lundi matin. Plus de 60 000 visiteurs ont été accueillis dans la capitale du Bessin durant 3 jours. Estimation dévoilée dans un communiqué par la ville de Bayeux. Déjà tournée vers la 40e édition l'an prochain, elle sera marquée par le 1000e anniversaire de la naissance de Guillaume le Conquérant. La suite est bientôt la fin des Virevoltés ce mercredi. Le festival donne rendez-vous pour 2 spectacles ce soir. Le premier en centre-ville de Vire-Normandie. Les précisions de Michael Groux, le président de l'association des Virevoltés.
4: Dès 18h30 dans centre-ville avec le volume 2 de Playback FM. Donc on a pu faire le volume 1 hier à Trucmer, un petit peu sous le soleil. Et la suite se déroulera à 18h30 dans le jardin de la médiathèque, bien à l'ombre. Et on terminera en fait la journée avec un spectacle un petit peu acrobatique, parce que un virevolté sans portique, c'est pas un vrai virevolté. Donc on va mettre un portique au quartier Saint-Nicolas et on va faire un spectacle de cirque acrobatique et de trapèze.
1: Dans un quartier habitué des virevoltés.
4: Oui, dans un quartier anciennement habitué des virevoltés. C'est vrai que ça fait quelques temps qu'on n'y est pas allé, donc on y retourne avec plaisir. Et on va accueillir la compagnie Wiseful. Le spectacle s'appelle Hot and Cold, puisqu'on travaille en fait avec des gens qui nous viennent à la fois d'Afrique du Sud et de Finlande. Donc le côté chaud de l'Afrique du Sud va rencontrer le côté froid des pays nordiques.
1: Le premier spectacle joué donc à partir de 18h30 ce soir en centre-ville de Vire-Normandie. Évidemment, comme d'habitude, c'est gratuit, les Virevoltés qui se prolongent jusqu'à demain soir. Le cyclisme et Mats Pedersen, vainqueur à Foix hier de la 4e étape du Tour de France. Le Danois s'est imposé au terme d'une échappée fleuve et d'un sprint en petit comité auquel a pris part le Bayeuxin Kevin Vauclin, finalement 6e de cette étape. Au général, le maillot jaune est désormais sur les épaules du Norvégien Thorsten Strøm, le coureur de la formation Uno X Mobility. Kevin Vauclin pointe lui à la 37e place avant la 5e étape aujourd'hui, 158 km 300 entre Lannesan et Pau.
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1: La canicule se poursuit ce mercredi dans notre région. Une atmosphère chaude, voire brûlante. Un soleil de plomb qui s'impose du matin au soir sur l'ensemble du territoire français. Et la Normandie n'y échappe pas. Du soleil donc et de la chaleur aujourd'hui, je vous le disais, avec un beau ciel bleu. Des températures qui atteignent déjà 15 à 16 degrés sur les plages normandes ce matin. 17 degrés dans l'intérieur des terres. Cet après-midi, prévoyez 26 à 28 degrés sur les plages du Bessin. Il fera 30 degrés à Bayeux, 32 degrés à Caumont-sur-Aure, à Tilly-sur-Seul ainsi qu'à Cagnes. Il fera 31 degrés au Mont-Donné, 33 degrés également donc à Jurques, 34 degrés pour Vire-Normandie, pour nous de Sienne, Val d'Allière et Soulèvre en Bocage, avec un vent qui va rester variable faible aujourd'hui. Pour la suite de la semaine, peu d'évolution à prévoir, toujours un temps beau et chaud, et la dégradation qui était un temps annoncée pour le week-end arrivera finalement avec du retard. Certains diront que c'est pas plus mal, puisque la perturbation n'est pas attendue sur notre région avant lundi soir prochain. Un UV de 7 aujourd'hui sur la partie nord du Calvados, de 8 dans l'intérieur des terres pour se protéger du soleil. Si vous souhaitez aller à la plage aujourd'hui, notez du côté de Granville la pleine mer. En début d'après-midi, 13h31 très précisément. Et puis du côté des plages du Bessin à Courseul par exemple, la pleine mer, ce sera un petit peu plus tard en fin d'après-midi vers 16h52. Avis à celles et ceux qui ont envie d'aller se baigner cet après-midi, de se rafraîchir un petit peu sur les plages normandes. C'est la fin de cette édition. Nous sommes donc mercredi aujourd'hui, le mercredi 8 juillet. Je vous souhaite une très belle journée.
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0: 8h11, la nouvelle heure déjà du morning café de l'été sur Radio VFM en ce mercredi matin, mercredi 8 juillet aujourd'hui. Je vous souhaite une nouvelle fois une excellente matinée à toutes et à tous, bon début de journée, merci d'être avec nous, merci à l'équipe de la rédaction pour ce journal d'informations à retrouver comme tous les autres en podcast sur le www.vfmradio.fr. Rendez-vous d'ici quelques instants avec l'info nationale et internationale présentée par François Germain, l'éphéméride, et également de ce 8 juillet, ce sera d'ici quelques minutes, juste après le retour de la musique et les souvenirs 1993 avec un certain Alain Souchon. Je vous souhaite une nouvelle fois une belle matinée à toutes et à tous. Merci d'être avec nous. Bon courage pour tous ceux qui bossent ce matin. Et si vous êtes en vacances ou en repos, eh bien écoutez, profitez bien, tout simplement.
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1: Toute l'actualité nationale et internationale sur Radio BFM à 8h17 avec vous, François Germa, bonjour.
2: Bonjour Marine Le Pen, finalement candidate à l'élection présidentielle de 2027, condamnée en appel dans l'affaire des assistants parlementaires du Front National. La députée bénéficie d'une peine d'inéligibilité réduite. Elle a annoncé un pourvoi en cassation pour gagner du temps et mener sa campagne sans bracelet électronique. La canicule gagne du terrain. Météo France place désormais 67 départements en vigilance orange ce mercredi. La vague de chaleur progresse vers le nord et l'est du territoire. Il pourrait faire jusqu'à 43 degrés cet après-midi dans l'Hérault. En tout cas, si vous sortez au soleil, n'achetez pas votre crème solaire sur Temu, Shein ou bien encore AliExpress. L'association Que Choisir Ensemble alerte, 9 crèmes solaires sur 10 vendues sur ces plateformes contiennent des substances interdites dans l'Union Européenne et ne protègent pas du soleil. Du côté des incendies dans les Pyrénées-Orientales, la situation évolue favorablement selon le préfet du département qui a déclaré que nous pouvons être optimistes pour les heures qui viennent. Au total, un peu plus de 4900 hectares ont été parcourus selon son dernier bilan. Les lycéens peuvent souffler. Le taux de réussite provisoire du bac s'établit à 85,5%, un chiffre stable par rapport à l'an dernier. Pour les candidats qui n'ont pas eu la moyenne, les épreuves de rattrapage vont se dérouler jusqu'au 10 juillet inclus, sous réserve bien sûr d'avoir obtenu au moins 8 sur 20. Et puis après les lycéens, au tour des collégiens, les premiers résultats du brevet sont tombés ce matin à 7h et la publication des lauréats va s'étaler sur 3 jours. Un vote de la honte pour Amnesty, un permis de tuer pour la gauche. L'Assemblée nationale approuve la présomption d'usage légitime des armes pour les forces de l'ordre. Le texte doit encore être examiné au Sénat. Au Moyen-Orient, c'est définitivement la fin de la trêve. Les États-Unis lancent des frappes contre l'Iran après des attaques de navires dans le détroit d'Ormuz. Les sanctions économiques sur le pétrole iranien sont rétablies et l'Iran dit avoir déclenché des attaques de nouveau contre des bases américaines au Koweït et à Bahreïn. En football, l'Argentine de Lionel Messi renverse l'Égypte sur le score final de 3-2 pour se qualifier en quart de finale de la Coupe du Monde. De son côté, la Suisse s'est finalement qualifiée en remportant l'épreuve des tirs au but 4-3 contre la Colombie. Et puis sur le Tour de France, c'est le Danois Mads Petersen qui s'est imposé. Le Norvégien Thorsten Train a lui pris le maillot jaune hier. Aujourd'hui, place à la 5e étape.
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3: C'est parti pour votre éphémérie dans ce mercredi 8 juillet 2026. N'oubliez pas, aujourd'hui, les Thibauts qui sont à l'honneur, c'est leur fête et c'est la journée mondiale du jeu vidéo National Video Game Day. Dans l'éphéméride de cette journée, le 8 juillet 2012, il y a 14 ans, Didier Deschamps a été nommé sélectionneur de l'équipe de France. Il donnait sa première conférence de presse en tant que nouveau sélectionneur. On vous rappelle qu'il quitte son poste cette année. Et puis, bon anniversaire à vous les natifs du 8 juillet. Vous êtes le même jour que Mimi Mati qui fête ses 69 ans. Excellent anniversaire également à Claire Kem, 51 ans, ou encore à Kevin Bacon, 68 ans. Bon mercredi 8 juillet.
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0: déjà ce titre d'NZH sur Radio VFM, tube de l'été 2007 hein, d'ailleurs. Avec Princess à 8h27 sur Radio VFM en ce mercredi matin, et comme tous les mercredis, il est temps de parler ciné.
1: Allez, bien silence partout, on va tourner. Plus personne ne bouge, s'il vous plaît, moteur.
2: Action. Une nouvelle adaptation en prise de vue réelle d'un classique Disney cette semaine avec Vaiana, la légende du bout du monde, et Dwayne Johnson dans le rôle de Maui. Le film reprend le récit de la jeune navigatrice appelée par l'océan. Pour la première fois, Vaiana quitte le récif de son île de Motunui afin d'aider son peuple à retrouver sa prospérité. Elle traverse l'océan aux côtés de Maui, demi-dieu métamorphe.
3: Maui, celui qui a volé le cœur de Tefiti, celui qui a jeté un sort au monde entier. Si tu acceptes de le rapporter, tu seras pour tout le monde un vrai héros.
4: Oui, bah oui, c'est toi le meilleur. Regardez ses cheveux, on dirait de la soie.
5: C'est vrai que j'ai de très beaux cheveux.
6: On va devoir traverser un océan de malheur.
3: À nous de jouer.
6: Au cas où t'aurais pas remarqué, Maui rime avec réussi. Ouais, je suis balèze. Et la revoilà.
2: Un récit centré sur la transmission, l'identité et le voyage, et un film familial qui tombe à pic en pleine vacances d'été. Omar Sy à l'affiche cette semaine du drame intitulé Le Passage, un récit sur l'exil, la mémoire et la survie, le destin d'une femme syrienne dont le passé ressurgit des années après son exil. Amira travaille dans un grand hôpital à Chicago. Le jour de son anniversaire, un message reçu sur son téléphone fait remonter un souvenir traumatique. Des années plus tôt, le soir de ses 40 ans, une bombe détruit son appartement à Alep. Amira n'a alors qu'une priorité, prendre sa fille avec elle et fuir.
7: C'est beaucoup trop dangereux de rester ici.
8: Et allez, dépêchez-vous!
9: On va quitter cet endroit pour de bon.
10: Dans combien de dodo?
9: À toi de me dire, où est-ce qu'on irait?
10: Un endroit avec de la pizza.
11: On ne quitte pas des yeux, d'accord?
12: Alors je vous propose un aller simple pour la Grèce.
13: Entrez-vous immédiatement!
14: Je vous donne ce qui a le plus de valeur pour vous. Est-ce que je peux vous confier ce qui compte le plus pour moi?
15: Qui traverse, qui coule, il paie la même chose.
16: Les enfants, à
17: bord! Papa, tu peux rester.
15: Ça va aller.
2: Le Passage a notamment reçu le prix du meilleur film international au Festival de San Diego, le prix Amnesty International au Festival de Berlin et le prix du public au Festival de Deauville. Avis aux fans de la saga Kill Bill, préparez-vous à passer 4h35 dans les salles obscures avec Kill Bill, The Whole Bloody Affair, une version intégrale des deux opus de Quentin Tarantino de 2003 et 2004 avec Uma Thurman et Lucy Liu. Une mariée, ancienne membre d'une organisation de tueurs d'élite, est laissée pour morte lors de son mariage par Bill, son ancien amant et mentor. À son réveil, après plusieurs années de coma, elle entreprend de retrouver les membres du détachement international des vipères assassines avant d'affronter Bill lui-même. Préparez-vous à frissonner avec Evil Dead Burn, nouveau film de la saga horrifique créé par Sam Raimi. Dans ce nouveau chapitre, Alice se rend dans la maison isolée de sa belle famille après l'enterrement de son mari. Le repas organisé en sa mémoire bascule lorsque les membres de la famille se transforment peu à peu en créatures démoniaques.
18: Alice, qu'est-ce qu'il y a? Qu'est-ce qui s'est passé?
19: On vous a retrouvé.
20: Notre grand-père pensait que le mal reviendrait si quelqu'un lisait le livre des morts.
21: Toute la famille pourrait être réunie.
2: Un récit d'épouvante, horreur, ancré dans une saga connue pour ses possessions démoniaques et ses débordements sanglants. Également à l'affiche cette semaine, La Chaleur, un long métrage palpitant adapté du roman de Victor Gestin. Le film s'ouvre comme une chronique estivale d'adolescents sur les plages des Landes pour

0: rapidement muté en un thriller psychologique étouffant. Cet été-là, il fait anormalement chaud et Marwan, 17 ans, passe sa dernière journée au camping avec une angoisse. Le corps qu'il a enseveli la veille sur la plage va-t-il apparaître au grand jour ? Parallèlement, l'adolescent tombe amoureux de Julia. Microstar, une comédie française, nous plonge dans l'univers d'un jeune influenceur beauté qui cherche sa place entre ambition, image sociale et besoin d'amour. Gabriel Rose rêve de devenir comédien. Les castings s'enchaînent sans résultat, faute de réseau, de méthode ou de portes ouvertes. Après un nouvel échec, Gabriel croise la route de Stanislas, un fils de la jeunesse dorée parisienne qui lui propose de lancer une marque de bijoux. Cette opportunité va l'attirer vers un Gotha parisien où les apparences tiennent une place centrale. Voilà pour les sorties ciné de la semaine. On se retrouve la semaine prochaine.
1: 8h31 sur Radio VFM. En ce mercredi matin, on retrouve une nouvelle fois l'Info Région. Et c'est avec vous, Christophe Lécuyer. Bonjour.
2: Bonjour Quentin. Bonjour à toutes et à tous. Bienvenue pour cette édition régionale. À la une, ce mercredi, les résultats du bac 2026. Ils ont été publiés hier pour les filières générales technologiques et professionnelles dans l'Académie de Normandie. 84,6% des 32 869 candidats ont été admis avant les épreuves de rattrapage, dont 89,5% dans la filière générale. Dans le Calvados, ce taux de réussite atteint 86,4%. À la une également, ces pompiers qui restent mobilisés en nombre dans les Pyrénées-Orientales pour circonscrire ces gigantesques incendies, même si la situation s'améliore, heureusement depuis 48 heures maintenant. Près de 800 soldats du feu mobilisés avec quelques 200 véhicules. Parmi ces pompiers mobilisés, 18 du service départemental d'incendie et de secours du Calvados. Et parmi lesquels, le lieutenant Bruno Lemarchand. Il exerce habituellement comme chef de groupe au sein du centre de secours de Vire-Normandie. Il a été prévenu dimanche dernier. Il a eu moins de 3 heures pour boucler sa valise. Écoutez le lieutenant Bruno Lemarchand.
3: Ben en fait, au niveau du 10-14 et au niveau de la zone, en fait, de la zone ouest, en fait, chaque année, à partir du 15 juin jusqu'au 30 septembre, en fait, on a des équipes de prépositionnés toutes les semaines de cette période-là, afin d'engager du personnel dans n'importe quelle zone du département, en fait, qui ont besoin au niveau des feux de forêt. C'est le cas qui nous a demandé, en fait, dimanche à 15h30, ils nous ont appelé pour savoir si notre colonne pouvait partir. Donc, fallait qu'on soit parti à 18h pile. Et à 18h, on partait de Caen avec un demi-gif du 14. Donc, un demi-gif, c'est deux véhicules incendie plus un chef de groupe. Et on rejoignait donc nos confrères du 53. Pour former notre GIF complet, ce qu'on appelle un GIF avec 4 CCF, donc 4 camions feux de forêt et un chef de groupe.
2: Le lieutenant Bruno Lemarchand, pompier à Vire, donc parti prêter main forte à ses collègues du sud-ouest, en théorie, jusqu'à dimanche. La situation s'améliore, mais on le rappelle, quelques 5000 hectares ont brûlé depuis le début de ces incendies. À la une aussi, ces trois nouvelles sections de voies vertes inaugurées à proximité de Port-en-Bessin. C'était la semaine dernière. 2,1 km au total de voies récemment mises en service sur les itinéraires de la vélo maritime et de la véloroute régionale numéro 307 entre Bayeux, Port-en-Bessin-Huppin et Côme. Une passerelle au-dessus de l'Or a notamment été construite pour supprimer une discontinuité sur l'itinéraire Bayeux-Port-en-Bessin. Cette passerelle cruciale puisqu'elle permet la sécurisation complète de cet itinéraire de 7 km entre la capitale du Bessin et le premier port de pêche de Normandie. Emmanuel Papin, le responsable du service ouvrage d'art au département du Calvados.
4: On est obligé de franchir la rivière l'Or, donc on ne pouvait pas élargir le pont routier juste à côté, donc on a fait la solution de franchir l'Or indépendamment. Donc la passerelle a fait 22 mètres de long et 3 mètres de large sur une structure en aluminium et platelage en résine, donc totalement indépendante pour préserver les berges de la rivière et la zone inondable en dessous.
5: C'est un bailleux-port en Bessin totalement sécurisé aujourd'hui. C'était objectivement très dangereux avant.
4: Bah, c'était pas super agréable, quoi. Effectivement, c'était pas confortable avec la circulation routière sur les RD6, avec les bandes cyclables qu'on peut faire sur deux itinéraires. C'est vrai que le trafic est quand même assez soutenu, quoi. Donc c'était plus tranquille.
2: Emmanuel Papin, le responsable du service ouvrage d'art au département du Calvados. Notez que depuis la mise en service de ces trois nouvelles sections de voies vertes, la fréquentation de l'itinéraire Bayeux-Port-en-Bessin a progressé de 65%. Le nombre de cyclistes a notamment cru de 121%. Les élus du conseil municipal de Bayeux réunis ce soir au siège de Bayeux Intercom. Séance à vivre à partir de 18h30. 22 points figurent à l'ordre du jour, notamment la convention de partenariat entre la ville de Bayeux et le British Museum, le musée londonien qui présentera au public, vous le savez, la tapisserie l'épicerie de Bayeux dès le 10 septembre prochain et jusqu'au 11 juillet 2027. C'est demain que se refermera la 35e édition du Festival des Virevoltés. Plus que deux soirs pour profiter des spectacles. Donc, autant dire qu'il ne faut pas manquer les deux rendez-vous qui sont proposés ce soir dans la capitale du Bocage. Deux rendez-vous donc dès 18h30. Précision de Mickaël Groux, le président du festival.
6: Ah oui, on revient à Vire et on va continuer quand même un petit peu à voyager puisqu'on va être à la fois en centre-ville et puis on va aussi aller au sein des quartiers. On sera aujourd'hui en fait dans les jardins de la médiathèque. Alors ce qui est plutôt une bonne nouvelle parce qu'avec ces chaleurs, là au moins on sera à l'ombre. Et puis on ira aussi au quartier Saint-Nicolas.
2: Et oui, vous avez bien noté, c'est à 18h30 que ça commence ce soir en centre-ville. Et Mickaël Groux le disait, direction ensuite le quartier Saint-Nicolas avec les Wise Fools pour le spectacle Hot and Cold. La suite et la fin des Virevoltés, ce sera demain jeudi avec un spectacle sur le parvis Notre-Dame et un second au cœur du quartier de la ZAC de Neuville. Un mot de sport et de football, c'est la recrue du Mercato au stade Malherbe de Caen. Mathieu Bodmer, nouveau directeur sportif transfuge du Havre, est arrivé avec ses deux adjoints au Havre, Mohamed Elkaraz et Julien Maumont. Et bien, les trois hommes étaient présents hier à l'occasion de la séance d'entraînement du groupe professionnel. Le stade Malherbe de Caen, qui vous le savez, disputera notamment un match de préparation le samedi 25 juillet au stade Pierre Comte de Vire en Normandie. Ce sera face au club qatari d'El Ouakra.
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2: La canicule se poursuit ce mercredi dans notre région. Une atmosphère chaude, voire brûlante. Un soleil de plomb qui s'impose du matin au soir sur l'ensemble du territoire français. Et la Normandie n'y échappe pas. Du soleil donc et de la chaleur aujourd'hui, je vous le disais, avec un beau ciel bleu. Des températures qui atteignent déjà 15 à 16 degrés sur les plages normandes ce matin. 17 degrés dans l'intérieur des terres. Cet après-midi, prévoyez 26 à 28 degrés sur les plages du Bessin. Il fera 30 degrés à Bayeux, 32 degrés à Comont-sur-Or, à Tilly-sur-Seul ainsi qu'à Cagnes. Il fera 31 degrés au Mont-Donné, 33 degrés également donc à Jurques, 34 degrés pour Vire-Normandie, pour nous de Sienne, Val d'Allière et Soulèvres en Bocage, avec un vent qui va rester variable faible aujourd'hui. Pour la suite de la semaine, peu d'évolution à prévoir, toujours un temps beau et chaud, et la dégradation qui était un temps annoncée pour le week-end arrivera finalement avec du retard. Certains diront que c'est pas plus mal, puisque la perturbation n'est pas attendue sur notre région avant lundi soir prochain. Indice UV de 7 aujourd'hui sur la partie nord du Calvados, de 8 dans l'intérieur des terres pour se protéger du soleil. Si vous souhaitez aller à la plage aujourd'hui, notez du côté de Granville la pleine mer. En début d'après-midi, 13h31 très précisément. Et puis du côté des plages du Bessin à Courseul par exemple, la pleine mer ce sera un petit peu plus tard en fin d'après-midi vers 16h52. Avis à celles et ceux qui ont envie d'aller se baigner cet après-midi, de se rafraîchir un petit peu sur les plages normandes. C'est la fin de cette édition. Nous sommes donc mercredi aujourd'hui, le mercredi 8 juillet. Je vous souhaite une très belle journée.
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0: Dit extrait de son album 16/9 sur Radio VFM à 8h45 minutes en ce mercredi matin par le football et la Coupe du Monde 2026. 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
2: Bonjour à toutes et à tous. On débute avec la qualification renversante de l'Argentine hier soir au Mondial nord-américain. Les champions du monde en titre ont eu du mal à s'extraire du piège tendu par les Égyptiens. Succès 3-2 alors que les Pharaons menaient 2-0 à 25 minutes de la fin du match. Ibrahim avait ouvert la marque dès la 15e minute. Puis Zico faisait le break à la 67e après un but refusé aux Égyptiens pour une faute au départ de l'action. Les Argentins ont attendu la 79e minute pour réduire la marque à 2-1 grâce à Romero. Messi a inscrit son 21e but en Coupe du Monde pour égaliser la 83e. Et dans les arrêts de jeu, Fernandez offrait la qualification en quart de finale aux Argentins. Une qualification in extremis, un peu à l'image du 16e face au Cap-Vert. Et dans le dernier 8e de finale, la Suisse a éliminé la Colombie, pourtant équipe très agréable à voir jouer. 0-0 score final, 4 tirs au but à 3 pour les Suisses. Les Helvètes poursuivent donc l'aventure dans ce mondial. Et on connaît les affiches des 4 quarts de finale. Ça débute dès demain avec France-Maroc. Ce sera ce jeudi à 22h heure française du côté de Foxborough dans la banlieue de Boston. C'est un remake de la demi-finale au Qatar en décembre 2022. Les Bleus s'étaient alors imposés 2-0. Le deuxième quart de finale opposera l'Espagne à la Belgique vendredi soir à 21h du côté de Los Angeles. Le vainqueur affrontera la France ou le Maroc en demi-finale. Et puis il y aura Norvège-Angleterre samedi soir à 23h à Miami. La dernière fois que les deux nations se sont rencontrées, c'était en septembre 2014 en match amical avec un succès anglais 1-0. Enfin, le dernier quart de finale se disputera dans la nuit de samedi à dimanche à 3h du matin, Argentine-Suisse à Kansas City, remake d'un 8e de finale lors du Mondial au Brésil en 2014 remporté par l'Argentine, 1-0, et la Coupe du Monde fait relâche ce mercredi pour la première fois depuis le début de la compétition le 11 juin dernier. Très belle journée de sport.
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3: Dernier horoscope de cette matinée sur Radio VFM à 8h52 minutes avec vous, Camille. Une nouvelle fois, bonjour.
4: Voici votre horoscope de ce mercredi 8 juillet. Bélier, vous êtes rempli d'idées novatrices pour faire avancer votre carrière professionnelle. Taureau, vous aurez tendance à vous laisser distraire par certaines personnes séduisantes au bureau. Gémeaux, c'est grâce à une situation imprévue que vos qualités seront mises en avant. Cancer, c'est votre audace qui vous mènera vers le succès de cette journée. Lion, vous entrez dans une phase où il vous faut faire le point sur vos projets professionnels. Vierge, vous vous sentez bien prêt à relever les défis de cette fin d'année scolaire. Balance, cette journée semble généreuse avec vous en tout point. Scorpion, c'est une bonne période pour vous engager sur le long terme en amour. Sagittaire, le temps pourrait vous manquer pour être ponctuel à vos rendez-vous. Capricorne, c'est sur le plan financier que vous pourriez avoir de belles surprises. Verseau, vous semblez particulièrement sensible et susceptible en ce moment. Poisson, c'est le bon moment pour prendre des décisions professionnelles importantes.
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0: Il est 9h et c'est l'heure de retrouver l'actualité locale et régionale ce matin présentée par Christophe Lécuyer. Bonjour Christophe.
1: Bonjour Quentin, bonjour à toutes et à tous. Bienvenue dans cette édition régionale. À la une ce mercredi, près de 800 sapeurs-pompiers mobilisés avec plus de 180 véhicules, environ 5000 hectares de surface brûlée, l'incendie qui ravage la vallée de la Tête dans les Pyrénées-Orientales. Reste aujourd'hui sous surveillance, mais la situation s'améliore, heureusement depuis 48 heures maintenant. Le feu n'est pas encore fixé partout. Cependant, les moyens engagés restent exceptionnels. Dimanche dernier, en soirée, 18 soldats du feu du service départemental d'incendie et de secours du Calvados ont pris la route pour aller prêter main forte à leurs collègues du sud de la France. Parmi eux, le lieutenant Bruno Lemarchand, celui qui exerce comme chef de groupe au sein du centre de secours de Vire-Normandie, a eu moins de 3 heures pour préparer son départ. Une expérience hors norme pour le pompier virois.
2: Sur place, donc on est commandé par le COS de la zone sud-ouest. Et c'est eux qui nous déclenchent sur différentes missions. Alors là, dès l'entrée de jeu, on a fait beaucoup de défense de points sensibles, c'est-à-dire qu'on a défendu des maisons d'habitation, villages, etc. Et puis maintenant, la nuit, là, on va plutôt faire du traitement de lisière pour éviter toutes les reprises. Voilà, on intervient à la demande sur différents endroits. On est arrivé juste après la nuit qui était un peu très intense pour eux. Et en fait, on a subi des grosses reprises. Et en fait, là, on est arrivé pour défendre directement un village qui était menacé par l'incendie. C'était une première pour moi. C'est assez intéressant, sachant que dans les années à venir, ça a tendance à remonter au fur et à mesure sur le nord de la France. Donc, c'est pas dit que ça n'arrive pas un jour. Alors, peut-être pas de cette ampleur-là, mais on voit de toute façon cette année qu'on subit une sécheresse aussi sur la Normandie. Donc, on peut aussi connaître des petits départs de feux de forêt, quoi. Alors, aux dernières infos, on s'est mobilisé, nous, jusqu'à dimanche, a priori, et peut-être qu'on va être relevé par d'autres confrères du Calvados. On n'a pas encore l'info exacte. Alors, c'était assez dur au début, en plus, quand on est arrivé, puisque c'était, comme je vous disais, on a attaqué le village et on venait de faire 18 heures de route pour descendre. Donc, la nuit avait été courte, on a attaqué l'incendie jusqu'à minuit le soir. On était bien fatigué hier soir, on a bien dormi.
1: Le lieutenant Bruno Lemarchand joint hier soir au téléphone durant une courte pause. Donc, Bruno Lemarchand, sapeur-pompier volontaire du centre de secours de Vire, parti en renfort avec des collègues du Calvados, donc dans les Pyrénées-Orientales, pour circonscrire ces incendies gigantesques. La sécheresse à l'origine de deux nouveaux incendies hier dans le Bocage. Le premier s'est produit sur la commune déléguée de Champ-du-Bout à Noutienne. Les flammes ont pris naissance sur un engin agricole. Le second à Landel et Coupigny pour un feu de céréales. Heureusement, rapidement circonscrit par les secours. L'actualité, c'est donc aussi cette canicule qui s'installe un peu plus encore ce mercredi. 67 départements placés en vigilance orange aujourd'hui contre 61 hier. L'Orne et l'Eure figurent parmi ces 67 départements. Le Calvados, la Manche et la Seine-Maritime sont eux en vigilance jaune. Hier, les maxis ont atteint 33,2 degrés à Pierrefitte en Cinglé, 32,6 à Vire-Normandie, 28,7 plus près du littoral à Bayeux. Ces températures qui devraient être dépassées cet après-midi. Prévision complète à la fin de cette édition. À la une aussi, ces trois nouvelles sections de voie verte inaugurées à proximité de Port-en-Bessin. C'était la semaine dernière. 2,1 km au total de voies récemment mises en service sur les itinéraires de la Vélo-Maritime et de la Véloroute régionale numéro 307 entre Bayeux, Port-en-Bessin-Huppin et Côme. Une passerelle au-dessus de l'Or a notamment été construite pour supprimer une discontinuité sur l'itinéraire Bayeux-Port-en-Bessin. Un itinéraire de 7 km désormais entièrement sécurisé. Il est adapté aussi bien aux vélos de loisirs qu'aux déplacement du quotidien, cet itinéraire qui aura été difficile à réaliser. Écoutez Jean-Léonce Dupont, le président du conseil départemental du Calvados.
3: Pour tout vous dire, l'idée, on a commencé à y travailler en 2010. On est en 2026, 16 ans. 16 ans de réflexion, de dessin de tracé, de commencer à prendre les terrains disponibles et négocier évidemment avec les propriétaires, quelquefois récalcitrants, qui vont prolonger le chantier quelquefois de 3 ans. C'est retrouver les adresses des propriétaires. Quand ils sont à l'étranger, c'est pas tout à fait simple, y compris pour faire une session la plus naturelle possible. Bref, tout ça mis bout à bout, ça y est, on a les 7 kilomètres qui sont faits et je crois que c'est une grande satisfaction d'abord pour les habitants qui l'utilisent, et je peux vous le dire parce que je viens régulièrement faire ce tracé et je vois piétons, cyclistes, avec objectivement une satisfaction qui se lit sur les visages.
1: Jean-Léonce Dupont, le président du conseil départemental du Calvados, notait que depuis la mise en service de ces trois nouvelles sections de voies vertes, la fréquentation de l'itinéraire Bayeux-Port-en-Bessin a progressé de 65%. Le nombre de cyclistes a notamment cru de 121%. Le succès des médiévales de Bayeux le week-end dernier, nous vous en parlions dès lundi matin. Plus de 60 000 visiteurs ont été accueillis dans la capitale du Bessin durant 3 jours. Estimation dévoilée dans un communiqué par la ville de Bayeux, déjà tournée vers la 40e édition l'an prochain. Elle sera marquée par le 1000e anniversaire de la naissance de Guillaume le Conquérant. La suite est bientôt la fin. Des virevoltés ce mercredi. Le festival donne rendez-vous pour 2 spectacles ce soir. Le premier en centre-ville de Vire-Normandie. Les précisions de Michael Grou, le président de l'association des virevoltés.
4: Dès 18h30 en centre-ville avec le volume 2 de Playback FM. Donc on a dû faire le volume 1 hier à Trucmer, un petit peu sous le soleil. Et la suite se déroulera à 18h30 dans le jardin de la médiathèque, bien à l'ombre. Et on terminera en fait la journée avec un spectacle un petit peu acrobatique, parce que un virevolté sans portique, c'est pas un vrai virevolté. Donc on va mettre un portique au quartier Saint-Nicolas et on va faire un spectacle de cirque acrobatique et de trapèze.
1: Dans un quartier habitué des virevoltés.
4: Oui, dans un quartier anciennement habitué des virevoltés. C'est vrai que ça fait quelques temps qu'on n'y est pas allé, donc on y retourne avec plaisir. Et on va accueillir la compagnie Wiseful. Le spectacle s'appelle Hot and Cold, puisqu'on travaille en fait avec des gens qui nous viennent à la fois d'Afrique du Sud et de Finlande. Donc le côté chaud de l'Afrique du Sud va rencontrer le côté froid des pays nordiques.
1: Le premier spectacle joué donc à partir de 18h30 ce soir en centre-ville de Vire-Normandie. Évidemment, comme d'habitude, c'est gratuit, les virevoltés qui se prolongent jusqu'à demain soir. Le cyclisme et Mats Pedersen, vainqueur à Foix hier de la 4e étape du Tour de France. Le Danois s'est imposé au terme d'une échappée fleuve et d'un sprint en petit comité auquel a pris part le Bayeuxin Kevin Vauclin, finalement 6e de cette étape. Au général, le maillot jaune est désormais sur les épaules du Norvégien Thorsten Strøm, le coureur de la formation UnoX Mobility. Kevin Vauclin pointe lui à la 37e place avant la 5e étape aujourd'hui, 158 km 300 entre Lannezan et Pau.
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1: La canicule se poursuit ce mercredi dans notre région. Une atmosphère chaude, voire brûlante. Un soleil de plomb qui s'impose du matin au soir sur l'ensemble du territoire français. Et la Normandie n'y échappe pas. Du soleil donc et de la chaleur aujourd'hui, je vous le disais, avec un beau ciel bleu. Des températures qui atteignent déjà 15 à 16 degrés sur les plages normandes ce matin. 17 degrés dans l'intérieur des terres. Cet après-midi, prévoyez 26 à 28 degrés sur les plages du Bessin. Il fera 30 degrés à Bayeux, 32 degrés à Caumont-sur-Or, à Tilly-sur-Seule ainsi qu'à Cagnes. Il fera 31 degrés au Mont-Donné, 33 degrés également donc à Jurques, 34 degrés pour Vire-Normandie, pour nous de Sienne, Val d'Allière et Soulèvre en Bocage, avec un vent qui va rester variable faible aujourd'hui. Pour la suite de la semaine, peu d'évolution à prévoir, toujours un temps beau et chaud, et la dégradation qui était un temps annoncée pour le week-end arrivera finalement avec du retard. Certains diront que c'est pas plus mal, puisque la perturbation n'est pas attendue sur notre région avant lundi soir prochain. Indice UV de 7 aujourd'hui sur la partie nord du Calvados, de 8 dans l'intérieur des terres pour se protéger du soleil. Si vous souhaitez aller à la plage aujourd'hui, notez du côté de Granville, la pleine mer. En début d'après-midi, 13h31 très précisément. Et puis du côté des plages du Bessin à Courseul par exemple, la pleine mer, ce sera un petit peu plus tard en fin d'après-midi vers 16h52. Avis à celles et ceux qui ont envie d'aller se baigner cet après-midi, de se rafraîchir un petit peu sur les plages normandes. C'est la fin de cette édition. Nous sommes donc mercredi aujourd'hui, le mercredi 8 juillet. Je vous souhaite une très belle journée.

0: 9h10, la nouvelle et dernière heure du Morning Café de l'été sur Radio VFM en ce mercredi matin, à mercredi 8 juillet. Je vous souhaite une nouvelle fois une excellente matinée à toutes et à tous. Merci d'être avec nous en ce mercredi matin, mercredi chaud. Une nouvelle fois, vous l'avez entendu dans la météo. Rendez-vous d'ici quelques instants avec l'info nationale et internationale présentée par François Germain, Tom Kazak. Les pronostics épiques du jour qui arriveront tout à l'heure aux alentours de 9h30. Et bien évidemment, tout au long de cette matinée, le coup du parasol qui va continuer. Et vos inscriptions soient par téléphone au 02 31 66 27 20 ou sur vfmradio.fr dans la partie Je concours, avec peut-être pour vous la participation au super tirage qui aura lieu le 31 juillet prochain. Ça va arriver vite. 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Ça, c'est plutôt sympa. 02 31 66 27 20 ou vfmradio.fr.
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2: Bonjour, des réactions encore nombreuses ce matin alors que Marine Le Pen a fait le choix d'être candidate à l'élection présidentielle de 2027. Condamnée en appel dans l'affaire des assistants parlementaires du Front National, la députée bénéficie d'une peine d'inéligibilité réduite. Elle a annoncé un pourvoi en cassation pour pouvoir gagner du temps et mener sa campagne sans bracelet électronique. La canicule ne faiblit pas, mais sait-on au contraire, elle progresse vers le nord et l'est du territoire. Météo France place désormais 67 départements en vigilance orange ce mercredi. Il pourrait faire jusqu'à 43 degrés cet après-midi dans l'Hérault. Et alors que le soleil règne sans partage, que choisir ensemble? Alerte, 9 crèmes solaires sur 10 vendues sur Temu, Shein ou bien encore AliExpress contiennent des substances interdites dans l'Union Européenne et ne protègent pas du soleil. L'association déconseille fortement leur achat sur ces plateformes. Du côté des incendies dans les Pyrénées-Orientales, la situation évolue favorablement selon le préfet du département qui a déclaré tôt ce matin que le feu a parcouru au total un peu plus de 4900 hectares. En revanche, dans la Drôme, l'incendie n'est toujours pas maîtrisé. Il a parcouru 2100 hectares de végétation. Les lycéens désormais vraiment en vacances, en tout cas pour les 85,5% qui ont réussi l'épreuve du bac. Pour les candidats recalés, les rattrapages se dérouleront jusqu'au 10 juillet inclus, sous réserve d'avoir obtenu au moins 8 sur 20. Et puis après les lycéens, au tour des collégiens, les premiers résultats du brevet sont tombés ce matin dès 7h et la publication des lauréats va s'étaler sur 3 jours jusqu'à vendredi. Un vote de la honte pour Amnesty, un permis de tuer pour la gauche. L'Assemblée nationale a approuvé la présomption d'usage légitime des armes pour les forces de l'ordre. Le texte doit encore être examiné au Sénat. Au Moyen-Orient, l'accord de paix est loin désormais. Les États-Unis ont frappé 80 cibles en Iran après des attaques de navires dans le détroit d'Ormuz. Les sanctions économiques sur le pétrole iranien ont été rétablies et l'Iran dit avoir déclenché de son côté des attaques contre des bases américaines au Koweït et à Bahreïn. Du foot, avec l'Argentine qui a renversé l'Égypte 3-2 pour se qualifier en quart de finale de la Coupe du Monde. De son côté, la Suisse s'est finalement qualifiée en remportant l'épreuve de tir au but 4-3 contre la Colombie. Et puis du côté du Tour de France, c'est le Danois Mads Pettersson qui s'est imposé. Le Norvégien Thorsten Train a lui pris le maillot jaune.
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4: C'est parti pour votre éphéméride en ce mercredi 8 juillet 2026. N'oubliez pas, aujourd'hui, les Thibaut qui sont à l'honneur, c'est leur fête et c'est la journée mondiale du jeu vidéo, National Video Game Day. Dans l'éphéméride de cette journée, le 8 juillet 2012, il y a 14 ans, Didier Deschamps a été nommé sélectionneur de l'équipe de France. Il donnait sa première conférence de presse en tant que nouveau sélectionneur. On vous rappelle qu'il quitte son poste cette année. Et puis, bon anniversaire à vous les natifs du 8 juillet. Vous êtes le même jour que Mimi Mati qui fête ses 69 ans. Excellent anniversaire également à Claire Kame, 51 ans, ou encore à Kevin Bacon, 68 ans. Bon mercredi 8 juillet.
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3: Bonjour, bonjour à tous. Direction l'hippodrome de Pornichet, les 2725 mètres de la piste corde à gauche à l'occasion du Quintet Plus de ce mercredi 8 juillet 2026. Disputés dans la discipline du trot, ils seront 14 concurrents âgés de 7 à 11 ans répartis sur deux échelons. Départ prévu 18h30. En tête de notre sélection, le 7 Jonquille de Mythe, idéalement engagé à la limite du recul, même ferré, elle peut l'emporter. Suivi du 4 Illico Presto Fac qui vient de prouver sa forme et ayant déjà bien fait ici même. Le 3 Ibis d'Auvrecy, toujours présenté à bon escient. Le 2 Jasmin Fil, sage, il peut à très belle cote prendre une place dans la bonne combinaison. Et enfin le 10 Jaguar du Fan, confié à Benjamin Rochard pour l'occasion, il complétera notre sélection. Une sélection que vous pouvez retrouver sur ma chaîne YouTube Tom Kazak, les pronostics hippiques avec mes dernières minutes. Donc notre choix aujourd'hui, premier le 7 Jonquille de Mythe, second le 4 Illico Presto Fac, troisième le 3 Ibis d'Auvrecy, 4 quatrième le 2 Jasmin Fil, cinquième le 10 Jaguar du Fan, le second choix le 9, le 8 et le 13.
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1: Le grand jeu de l'été, le coup du parasol sur Radio VFM et vos inscriptions, hein, je vous le rappelle, soit par téléphone au 02 31 66 27 20 ou sur vfmradio.fr dans la partie jeu concours. Et c'est Sylvain qui est avec nous ce matin. Bonjour Sylvain.
2: Bonjour.
1: Vous habitez où Sylvain?
2: Mignon-Zouf.
1: Où ça pardon?
2: Mignon-Zouf.
1: Du côté du Ménil-Zouf, Sylvain qui vient de terminer le boulot, c'est bien ça?
2: Oui.
1: Bon, maintenant place au repos. Avant la reprise, j'imagine, vous reprenez à quelle heure du coup aujourd'hui?
2: Je reprends demain matin à 1h.
1: Ah oui, donc ça laisse un petit peu le temps de se reposer quand même. Même si bon. Alors c'est les horaires aménagés ou c'est tout le temps comme ça? Ou est-ce que c'est par rapport à...
2: C'est comme ça, tout le temps comme ça.
1: Ah oui, parce que ça aurait pu être par rapport aux températures. On sait qu'il y a beaucoup de métiers hein, qui s'adaptent en ce moment. Côté horaire, il n'y a pas le choix. Bon, des vacances de prévu quand même cet été?
2: 20 août.
1: À partir du 20 août, encore un mois et demi. Est-ce qu'il y a un départ de prévu pour vous, Sylvain?
2: Non,
1: on reste à la maison.
2: Oui.
1: C'est bien aussi de temps en temps. Allez, vous allez pouvoir choisir votre parasol. Il y en a deux qui se présentent face à vous. Un parasol jaune ou parasol vert. Je vous écoute, Sylvain.
2: Le vert.
1: Parasol vert, couleur de l'espoir. On y va pour le parasol vert.

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0: 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Tirage au sort le 31 juillet prochain. 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Vous choisissez celui que vous voulez. Soit on vous propose d'aller faire un tour du côté du Quiz Game. C'est à Bretteville-sur-Odon. L'occasion de défier vos amis, collègues ou familles sur un plateau télé comme sur un plateau télé. L'occasion de passer une belle journée du côté de Bretteville-sur-Odon. Ou bien on vous propose d'aller faire un tour du côté de Vicky. King Park, c'est un parc de loisirs couvert, c'est du côté de Saint-Lô, juste à côté de Saint-Lô d'ailleurs, très précisément, à Agneau, et c'est 1500 mètres carrés de jeux couverts. Vous choisissez quoi, Sylvain ?
1: Le deuxième.
0: Eh ben, allons-y, c'est pour vous, tout ça c'est à retirer directement au studio de la radio quand vous le souhaitez, d'accord Sylvain ?
1: Ça marche.
0: Allez, je vous laisse vous reposer en tout cas, et puis je vous souhaite un bel été, merci d'avoir joué avec nous.
1: Au revoir.
0: Merci Sylvain, à bientôt, au revoir. 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
3: Bonjour à toutes et à tous. On débute avec la qualification renversante de l'Argentine hier soir au Mondial nord-américain. Les champions du monde en titre ont eu du mal à s'extraire du piège tendu par les Égyptiens. Succès 3-2 alors que les Pharaons menaient 2-0 à 25 minutes de la fin du match. Ibrahim avait ouvert la marque dès la 15e minute. Puis Zico faisait le break à la 67e après un but refusé aux Égyptiens pour une faute au départ de l'action. Les Argentins ont attendu la 79e minute pour réduire la marque à 2-1 grâce à Romero. Messi a inscrit son 21e but en Coupe du Monde pour égaliser la 83e. Et dans les arrêts de jeu, Fernandez offrait la qualification en quart de finale aux Argentins. Une qualification in extremis, un peu à l'image du 16e face au Cap-Vert. Et dans le dernier 8e de finale, la Suisse a éliminé la Colombie. Pourtant, équipe très agréable à voir jouer. 0-0 score final, 4 tirs au but à 3 pour les Suisses. Les Helvètes poursuivent donc l'aventure dans ce mondial. Et on connaît les affiches des 4 quarts de finale. Ça débute dès demain avec France-Maroc. Ce sera ce jeudi à 22h heure française du côté de Foxborough dans la banlieue de Boston. C'est un remake de la demi-finale au Qatar en décembre 2022. Les Bleus s'étaient alors imposés 2-0. Le deuxième quart de finale opposera l'Espagne à la Belgique vendredi soir à 21h du côté de Los Angeles. Le vainqueur affrontera la France ou le Maroc en demi-finale. Et puis il y aura Norvège-Angleterre samedi soir à 23h à Miami. La dernière fois que les deux nations se sont rencontrées, c'était en septembre 2014 en match amical avec un succès anglais 1-0. Enfin, le dernier quart de finale se disputera dans la nuit de samedi à dimanche à 3h du matin, Argentine-Suisse à Kansas City, remake d'un 8e de finale lors du Mondial au Brésil en 2014 remporté par l'Argentine, 1-0, et la Coupe du Monde fait relâche ce mercredi pour la première fois depuis le début de la compétition le 11 juin dernier. Très belle journée de sport.
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3: Votre soirée télé tout de suite pour ce mercredi 8 juillet. On commence avec TF1 21h10, All of Force, la suite de votre série avec notamment Dakota Fanning. Sur France 3, le village préféré des Français. France 4, le meilleur du festival Will of Green à l'honneur. Sur M6, les trois mousquetaires d'Artagnan avec notamment Vincent Cassel ou encore Romain Duris. Sur Arte, Samba avec notamment dans la distribution Omar Sy. Et puis sur TMC, Secret Story avec Christophe Beaugrand à la présentation. Bon mercredi 8 juillet, excellente soirée télé.
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1: Bonjour Quentin, bonjour à toutes et à tous. Bienvenue pour cette édition régionale. À la une, ce mercredi, les résultats du bac 2026, ils ont été publiés hier pour les filières générales technologiques et professionnelles dans l'Académie de Normandie. 84,6% des 32 869 candidats ont été admis avant les épreuves de rattrapage, dont 89,5% dans la filière générale. Dans le Calvados, ce taux de réussite atteint 86,4%. À la une également, ces pompiers qui restent mobilisés en nombre dans les Pyrénées-Orientales pour circonscrire ces gigantesques incendies, même si la situation s'améliore, heureusement, depuis 48 heures maintenant. Près de 800 soldats du feu mobilisés, avec quelques 200 véhicules. Parmi ces pompiers mobilisés, 18 du service départemental d'incendie et de secours du Calvados. Et parmi lesquels, le lieutenant Bruno Lemarchand. Il exerce habituellement comme chef de groupe au sein du centre de secours de Vire-Normandie. Il a été prévenu dimanche dernier. Il a eu moins de 3 heures pour boucler sa valise. Écoutez, le lieutenant Bruno Lemarchand.
2: Ben en fait, au niveau du 10-14 et au niveau de la zone, en fait, de la zone ouest, en fait, chaque année, à partir du 15 juin jusqu'au 30 septembre, en fait, on a des équipes de prépositionnés toutes les semaines de cette période-là, afin d'engager du personnel dans n'importe quelle zone du département, en fait, qui ont besoin au niveau des feux de forêt. C'est le cas qui nous a demandé, en fait, dimanche à 15h30, ils nous ont appelé pour savoir si notre colonne pouvait partir. Donc, il fallait qu'on soit parti à 18h pile. Et à 18h, on partait de Caen avec un demi-gif du 14. Donc, un demi-gif, c'est deux véhicules incendie plus un chef de groupe. Et on rejoignait donc nos confrères du 53. Pour former notre GIF complet, ce qu'on appelle un GIF avec 4 CCF, donc 4 camions feux de forêt et un chef de groupe.
1: Le lieutenant Bruno Lemarchand, pompier à Vire, donc parti prêter main forte à ses collègues du sud-ouest, en théorie, jusqu'à dimanche. La situation s'améliore, mais on le rappelle, quelques 5000 hectares ont brûlé depuis le début de ces incendies. À la une aussi, ces trois nouvelles sections de voies vertes inaugurées à proximité de Port-en-Bessin. C'était la semaine dernière, 2,1 km au total de voies récemment mises en service sur les itinéraires de la vélo maritime et de la véloroute régionale numéro 307. Entre Bayeux, Port-en-Bessin-Upin et Côme. Une passerelle au-dessus de l'Or a notamment été construite pour supprimer une discontinuité sur l'itinéraire Bayeux-Port-en-Bessin. Cette passerelle cruciale puisqu'elle permet la sécurisation complète de cet itinéraire de 7 km entre la capitale du Bessin et le premier port de pêche de Normandie. Emmanuel Papin, le responsable du service ouvrage d'art au département du Calvados.
3: On est obligé de franchir la rivière l'Or, donc on ne pouvait pas élargir le pont routier juste à côté, donc on a fait la solution de franchir l'Or indépendamment. Donc la passerelle a fait 22 mètres de long et 3 mètres de large sur une structure en aluminium et platelage en résine, donc totalement indépendante pour préserver les berges de la rivière et la zone inondable en dessous.
4: C'est un bailleux port en Bessin totalement sécurisé aujourd'hui. C'était objectivement très dangereux avant.
3: Bah, c'était pas super agréable, quoi. Effectivement, c'était pas confortable avec la circulation routière sur les RD6, avec les bandes cyclables qu'on peut faire sur d'autres itinéraires. C'est vrai que le trafic est quand même assez soutenu, quoi. Donc c'était plus tranquille.
1: Emmanuel Papin, le responsable du service ouvrage d'art au département du Calvados. Notez que depuis la mise en service de ces trois nouvelles sections de voies vertes, la fréquentation de l'itinéraire Bayeux-Port-en-Bessin a progressé de 65%. Le nombre de cyclistes a notamment cru de 121%. Les élus du conseil municipal de Bayeux réunis ce soir au siège de Bayeux Intercom. Séance à vivre à partir de 18h30. 22 points figurent à l'ordre du jour, notamment la convention de partenariat entre la ville de Bayeux et le British Museum, le musée londonien qui présentera au public, vous le savez, la tapisserie de Bayeux dès le 10 septembre prochain et jusqu'au 11 juillet 2027. C'est demain que se refermera la 35e édition du festival des Virevoltés. Plus que deux soirs pour profiter des spectacles, donc autant dire qu'il ne faut pas manquer les deux rendez-vous qui sont proposés ce soir dans la capitale du Bocage. Deux rendez-vous donc dès 18h30, précision de Mickaël Groux, le président du festival.
5: Ah oui, on revient à Vire et on va continuer quand même un petit peu à voyager puisqu'on va être à la fois en centre-ville et puis on va aussi aller au sein des quartiers. On sera aujourd'hui en fait dans les jardins de la médiathèque. Alors ce qui est plutôt une bonne nouvelle parce qu'avec ces chaleurs, là au moins on sera à l'ombre. Et puis on ira aussi au quartier Saint-Nicolas.
1: Et oui, vous avez bien noté, c'est à 18h30 que ça commence ce soir en centre-ville. Et Mickaël Groux le disait, direction ensuite le quartier Saint-Nicolas avec les Wise Fools pour le spectacle Hot and Cold. La suite et la fin des Virevoltés, ce sera demain. jeudi avec un spectacle sur le parvis Notre-Dame et un second au cœur du quartier de la ZAC de Neuville. Un mot de sport et de football, c'est la recrue du mercato au stade Malherbe de Caen. Mathieu Bodmer, nouveau directeur sportif transfuge du Havre, est arrivé avec ses deux adjoints au Havre, Mohamed Elkaraz et Julien Maumont. Et bien, les trois hommes étaient présents hier à l'occasion de la séance d'entraînement du groupe professionnel. Le stade Malherbe de Caen, qui, vous le savez, disputera notamment un match de préparation le samedi 25 juillet au stade Pierre Comte de Vire en Normandie. Ce sera face au club qatari d'Al Wakra.
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8: À 10h09 minutes, la grande famille de l'été sur Radio VFM, c'est parti en ce mercredi 8 juillet. Aujourd'hui, la grande famille jusqu'à midi avec tous nos chroniqueurs, l'info nationale et internationale, à présenter par François Germain qui arrivera d'ici quelques minutes. Tom Kazak et ses pronostics épiques du jour, ce sera tout à l'heure aux alentours de 10h30. On reviendra également sur l'intégralité des audiences à télé d'hier. Peu de monde devant la télé en prime time. Hier soir, on aura l'occasion d'en reparler tout à l'heure. 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
1: Ne la laisse pas tomber. C'est une femme libérée, Cookie Lingler, sur Radio VFM, à 1984, pour attaquer cette grande famille de l'été.

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7: Bonjour, des réactions encore nombreuses ce matin alors que Marine Le Pen a fait le choix d'être candidate à l'élection présidentielle de 2027. Condamnée en appel dans l'affaire des assistants parlementaires du Front National, la députée bénéficie d'une peine d'inéligibilité réduite. Elle a annoncé un pourvoi en cassation pour pouvoir gagner du temps et mener sa campagne sans bracelet électronique. La canicule ne faiblit pas, mais s'étend. Au contraire, elle progresse vers le nord et l'est du territoire. Météo France place désormais 67 départements en vigilance orange ce mercredi. Il pourrait faire jusqu'à 43 degrés cet après-midi dans l'Hérault. Et alors que le soleil règne sans partage, que choisir ensemble? Alerte, 9 crèmes solaires sur 10 vendues sur Temu, Shein ou bien encore AliExpress contiennent des substances interdites dans l'Union Européenne et ne protègent pas du soleil. L'association déconseille fortement leur achat sur ces plateformes. Du côté des incendies dans les Pyrénées-Orientales, la situation évolue favorablement selon le préfet du département qui a déclaré tôt ce matin que le feu a parcouru au total un peu plus de 4900 hectares. En revanche, dans la Drôme, l'incendie n'est toujours pas maîtrisé. Il a parcouru 2100 hectares de végétation. Les lycéens désormais vraiment en vacances, en tout cas pour les 85,5% qui ont réussi l'épreuve du bac. Pour les candidats recalés, les rattrapages se dérouleront jusqu'au 10 juillet inclus, sous réserve d'avoir obtenu au moins 8 sur 20. Et puis après les lycéens, au tour des collégiens, les premiers résultats du brevet sont tombés ce matin dès 7h et la publication des lauréats va s'étaler sur 3 jours jusqu'à vendredi. Un vote de la honte pour Amnesty, un permis de tuer pour la gauche. L'Assemblée nationale a approuvé la présomption d'usage légitime des armes pour les forces de l'ordre. Le texte doit encore être examiné au Sénat. Au Moyen-Orient, l'accord de paix est loin désormais. Les États-Unis ont frappé 80 cibles en Iran après des attaques de navires dans le détroit d'Ormuz. Les sanctions économiques sur le pétrole iranien ont été rétablies et l'Iran dit avoir déclenché de son côté des attaques contre des bases américaines au Koweït et à Bahreïn. Du foot avec l'Argentine qui a renversé l'Égypte 3-2 pour se qualifier en quart de finale de la Coupe du Monde. De son côté, la Suisse s'est finalement qualifiée en remportant l'épreuve de tir au but 4-3 contre la Colombie. Et puis du côté du Tour de France, c'est le Danois Mads Pedersen qui s'est imposé. Le Norvégien Thorsten Train a lui pris le maillot jaune.
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0: chanteuse AD sur Radio BFM Tout Savoir. Sorti en 2022 déjà ce titre. À 10h31 minutes.
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0: Et le coup du parasol, c'est avec Mélanie. Bonjour Mélanie.
2: Bonjour.
0: Comment allez-vous Mélanie en ce mercredi matin?
2: Ça va bien, maintenant
0: soleillé. Ben oui, exactement, les températures qui vont continuer d'augmenter hein, une nouvelle fois. Aujourd'hui, c'est demain surtout, demain où ils annoncent la journée la plus chaude de la semaine. Il va falloir quand même faire attention au niveau des températures. Qu'est-ce que vous faites de beau aujourd'hui d'ailleurs Mélanie?
2: Eh bien là, ce matin, je suis en train de prendre la pelouse, tant qu'il
0: fait
2: pas trop chaud.
0: Oui, c'est ce qu'on disait déjà hier, on s'adapte forcément aux températures, aux conditions météo, donc il y a certaines activités qu'on fait un petit peu plus tôt dans la journée pour profiter un petit peu de la chaleur. Des vacances prévues cet été?
2: Dans 15 jours.
0: Bon, vous

0: partez où?
1: Il n'y a rien de programmé pour le moment.
0: Ah oui, bon, vous avez 15 jours encore pour planifier, ça va.
1: Voilà.
0: ça devrait le faire. Et moi, je vous propose eh bien, de choisir ce matin votre parasol. Il y en a deux qui se présentent face à vous, le jaune ou le vert. Vous aurez peut-être le choix entre un cadeau tout court, soit le choix entre deux cadeaux, ou même le choix entre trois cadeaux. Et dans tous les cas, vous participerez au tirage au sort du 31 juillet prochain pour les quatre entrées au Futuroscope. Vous connaissez le Futuroscope, vous, Mélanie?
1: Oui, on y était l'année dernière.
0: Bon, eh ben, ce sera l'occasion, pourquoi pas, d'y retourner.
1: Eh bien oui, voilà, les enfants bien aimés. Donc.
0: Eh bien voilà, en plus, ce sera deux jours au parc du Futuroscope, avec la nuit d'hôtel également comprise. Donc c'est plutôt super sympa. De quoi passer un bon week-end du côté du Futuroscope. Allez, je vous écoute, parasol jaune ou parasol vert pour vous, Mélanie?
1: On va prendre le vert.
0: Allons-y pour le parasol vert, on ouvre le parasol vert.

0: ça c'est bien. Le choix entre deux cadeaux dans votre parasol vert ce matin, Mélanie, vous choisissez celui que vous voulez. Soit on vous propose d'aller faire un tour du côté de la Cité de la Mer, vous le savez, à Cherbourg en Cotentin, à l'occasion de découvrir le sous-marin, le Redoutable, le Titanic et bien d'autres. Ou bien vous choisissez d'aller faire de la tyrolienne géante, c'est du côté de Sky Park à Normandie, à Baye, à Gillacet, en haut du viaduc de la Soulèvre. Vous choisissez quoi, Mélanie?
1: Eh ben, on va prendre les tyroliennes.
0: Eh ben, allons-y, vous l'avez déjà faite ou pas du tout?
1: Non, je l'ai pas fait.
0: Bah, ce sera l'occasion. Ah bah voilà, pour vous ou vos enfants, alors suivant leur âge bien évidemment, mais ce sera l'occasion en tout cas de découvrir tout ça et de passer une belle journée en haut du viaduc de la Soulèvre. C'est pour vous le bon à retirer au studio de la radio quand vous le souhaitez, Mélanie.
1: Eh ben très bien.
0: Bon, et ben je vous souhaite une belle journée et puis un bel été également.
1: Merci à vous aussi.
0: Merci Mélanie, à très bientôt, au revoir. Le coup du parasol 02 31 66 27 20 pour venir jouer avec nous ou sur vfmradio.fr dans la partie jeu concours. Avec un petit peu de retard, 10h34, voici les pronostics hippiques de Tom Kazak.
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3: Le Quintet.
4: Bonjour, bonjour à tous. Direction l'hippodrome de Pornichet, les 2725 mètres de la piste corde à gauche à l'occasion du Quintet Plus de ce mercredi 8 juillet 2026. Disputés dans la discipline du tronc, ils seront 14 concurrents âgés de 7 à 11 ans répartis sur deux échelons. Départ prévu 18h30. En tête de notre sélection, le 7 Jonquille de Mythe, idéalement engagé à la limite du recul, même ferré, elle peut l'emporter. Suivi du 4 Illico Presto Fac qui vient de prouver sa forme et ayant déjà bien fait ici même. Le 3 Ibis Dauvre aussi, toujours présenté à bon escient. Le 2 Jasmin Fil, sage, il peut à très belle cote prendre une place dans la bonne combinaison. Et enfin le 10 Jaguar du Fan, confié à Benjamin Rochard pour l'occasion, il complétera notre sélection. Une sélection que vous pouvez retrouver sur ma chaîne YouTube Tom Kazak, les pronostics hippiques avec mes dernières minutes. Donc notre choix aujourd'hui, premier le 7 Jonquille de Mythe, second le 4 Illico Presto Fac, troisième le 3 Ibis Dauvre aussi, 4 le 2 Jasmin Fil, 5e le 10 Jaguar du Fan, le second choix le 9, le 8 et le 13.
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1: À 10h40 sur Radio VFM, dans la grande famille de l'été, place aux audiences télé d'hier. Les audiences avant 20h, sans grande surprise, le football est en tête. Le match opposant l'Argentine face à l'Égypte. Et quel match, hein. Tout de même 5 090 000 téléspectateurs qui a vu la victoire de l'Argentine sur le score de 3 buts à 2 après avoir été mené 2 buts à 0. TF1 demain nous appartient à 1 950 000. France 3 ici 19-20 est à 1 680 000. Du côté de France 2, n'oubliez pas les paroles, à 1 200 120 000. France 5, c'est à vous, est à 900 à 33 000. Les audiences à 20h à présent, TF1 est largement en tête avec son JT de 20h. Il y avait notamment l'interview de Marine Le Pen à 5 850 000 téléspectateurs. France 2, plus en difficulté avec Édouard Philippe, est à seulement 2 940 000. M6, le 19-45 est à 2 520 000. C'est à vous la suite, première partie sur France 5 à 576 000. Et du côté d'Arte, 28 minutes est à 487 000. On continue. Et on termine avec les audiences en prime time. Hier, eh bien, c'était calme, calme, calme devant la télévision. France 3 est leader, mais petit leader. À Alexandra, elle, à 1 923 000. M6, Coupe du Monde de la FIFA, le MAG est à 1 910 000. Du côté de TF1, le classique coup de foudre à Notting Hill est à 1 850 000. Tendre poulet sur France 5, 1 160 000. France 2, règne animal, les jeux de l'amour est à 971 000. On notera que toutes les autres chaînes de la TNT sont en dessous des 500 000 téléspectateurs hier soir. Mais c'était assez calme, hein, devant la télévision en prime time. En tout cas, c'était vos audiences télé d'hier.

C'est le nouveau Indochine sur Radio VFM à 10h46. On peut parler également à télévision du côté de la sélection télé. Ce soir sur France 2, vous retrouverez à la suite de votre téléfilm qui s'appelle Le crime lui va si bien, avec notamment Claudia Tagbo. C'est déjà l'épisode 8 à retrouver ce soir à partir de 21h10. Et sur M6 ce soir, vous retrouverez Les Trois Mousquetaires d'Artagnan. Le film sorti d'ailleurs en 2023. Ce sera à retrouver si vous ne l'avez jamais vu, ou même si vous souhaitez le revoir sur M6 ce soir à partir de 21h10 avec François Civil, Vincent Cassel, Romain Duris et bien d'autres ce soir sur M6.

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20: Allez, bien silence partout, on va tourner. Plus personne ne bouge, s'il vous plaît, moteur.
21: Action. Une nouvelle adaptation en prise de vue réelle d'un classique Disney cette semaine avec Vaiana, la légende du bout du monde, et Dwayne Johnson dans le rôle de Maui. Le film reprend le récit de la jeune navigatrice appelée par l'océan. Pour la première fois, Vaiana quitte le récif de son île de Motunui afin d'aider son peuple à retrouver sa prospérité. Elle traverse l'océan aux côtés de Maui, demi-dieu métamorphe.
22: Maui ! Celui qui a volé le cœur de Tefiti. Celui qui a jeté un sort au monde entier. Si tu acceptes de le rapporter, tu seras pour tout le monde un vrai héros.
23: Oui, bah oui, c'est toi le meilleur. Regardez ses cheveux, on dirait de la soie.
24: C'est vrai que j'ai de très beaux cheveux.
25: On va devoir traverser un océan de malheur.
22: À nous de jouer.
24: Au cas où t'aurais pas remarqué, Maui rime avec réussi.
22: Ah, c'est pas
24: sérieux ! Ouais, je suis balèze.
0: Et la revoilà.
21: Un récit centré sur la transmission, l'identité et le voyage et un film familial qui tombe à pic en pleine vacances d'été. Omar Sy à l'affiche cette semaine du drame intitulé Le Passage, un récit sur l'exil, la mémoire et la survie, le destin d'une femme syrienne dont le passé ressurgit des années après son exil. Amira travaille dans un grand hôpital à Chicago. Le jour de son anniversaire, un message reçu sur son téléphone fait remonter un souvenir traumatique. Des années plus tôt, le soir de ses 40 ans, une bombe détruit son appartement à Alep. Amira n'a alors qu'une priorité, prendre sa fille avec elle et fuir.
1: C'est beaucoup trop dangereux de rester ici.
2: Et allez, dépêchez-vous!
3: On va quitter cet endroit pour de bon.
4: Dans combien de dodo?
3: À toi de me dire, où est-ce qu'on irait?
4: Un endroit avec de la pizza.
9: On ne quitte pas des yeux, d'accord?
3: Alors, je vous propose un aller simple pour la Grèce.
26: Entrez-vous immédiatement!
27: Je vous donne ce qui a le plus de valeur pour vous. Est-ce que je peux vous confier ce qui compte le plus pour moi?
3: Qui traverse, qui coule, et paie la même chose.
26: Les enfants, à bord!
4: Papa, tu peux rester.
3: Ça va aller.
21: Le Passage a notamment reçu le prix du meilleur film international au Festival de San Diego, le prix Amnesty International au Festival de Berlin et le prix du public au Festival de Deauville. Avis aux fans de la saga Kill Bill, préparez-vous à passer 4h35 dans les salles obscures avec Kill Bill, The Whole Bloody Affair, une version intégrale des deux opus de Quentin Tarantino de 2003 et 2004 avec Uma Thurman et Lucy Liu. Une mariée, ancienne membre d'une organisation de tueurs d'élite, est laissée pour morte lors de son mariage par Bill, son ancien amant et mentor. À son réveil, après plusieurs années de coma, elle entreprend de retrouver les membres du détachement international des vipères assassines avant d'affronter Bill lui-même. Préparez-vous à frissonner avec Evil Dead Burn, nouveau film de la saga horrifique créé par Sam Raimi. Dans ce nouveau chapitre, Alice se rend dans la maison isolée de sa belle famille après l'enterrement de son mari. Le repas organisé en sa mémoire bascule lorsque les membres de la famille se transforment peu à peu en créatures démoniaques.
28: Alice, qu'est-ce qu'il y a? Qu'est-ce qui s'est passé?
29: Vous a retrouvé.
30: Notre grand-père pensait que le mal reviendrait si quelqu'un lisait le livre des morts.
28: Toute la famille pourrait être réunie.
21: Un récit d'épouvante horreur ancré dans une saga connue pour ses possessions démoniaques et ses débordements sanglants. Également à l'affiche cette semaine, La Chaleur, un long métrage palpitant adapté du roman de Victor Gestin. Le film s'ouvre comme une chronique estivale d'adolescents sur les plages des Landes pour rapidement muter en un thriller psychologique étouffant. Cet été-là, il fait anormalement chaud et Marwan, 17 ans, passe sa dernière journée au camping avec une angoisse. Le corps qu'il a enseveli la veille sur la plage va-t-il apparaître au grand jour? Parallèlement, l'adolescent tombe amoureux de Julia. Microstar, une comédie française, nous plonge dans l'univers d'un jeune influenceur beauté qui cherche sa place entre ambition, image sociale et besoin d'amour. Gabriel Rose rêve de devenir comédien. Les castings s'enchaînent sans résultat, faute de réseau, de méthode ou de portes ouvertes. Après un nouvel échec, Gabriel croise la route de Stanislas, un fils de la jeunesse dorée parisienne qui lui propose de lancer une marque de bijoux. Cette opportunité va l'attirer vers un Gotha parisien où les apparences tiennent une place centrale. Voilà pour les sorties ciné de la semaine. On se retrouve la semaine prochaine.
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1: Bonjour, des réactions encore nombreuses ce matin alors que Marine Le Pen a fait le choix d'être candidate à l'élection présidentielle de 2027. Condamnée en appel dans l'affaire des assistants parlementaires du Front National, la députée bénéficie d'une peine d'inéligibilité réduite. Elle a annoncé un pourvoi en cassation pour pouvoir gagner du temps et mener sa campagne sans bracelet électronique. La canicule ne faiblit pas, mais s'étend au contraire. Elle progresse vers le nord et l'est du territoire. Météo France place désormais 67 départements en vigilance orange ce mercredi. Il pourrait faire jusqu'à 43 degrés cet après-midi dans l'Hérault. Et alors que le soleil règne sans partage, que choisir ensemble ? Alerte, 9 crèmes solaires sur 10 vendues sur Temu, Shein ou bien encore AliExpress contiennent des substances interdites dans l'Union Européenne et ne protègent pas du soleil. L'association déconseille fortement leur achat sur ces plateformes. Du côté des incendies dans les Pyrénées-Orientales, la situation évolue favorablement selon le préfet du département qui a déclaré tôt ce matin que le feu a parcouru au total un peu plus de 4900 hectares. En revanche, dans la Drôme, l'incendie n'est toujours pas maîtrisé. Il a parcouru 2100 hectares de végétation. Les lycéens désormais vraiment en vacances, en tout cas pour les 85,5% qui ont réussi l'épreuve du bac. Pour les candidats recalés, les rattrapages se dérouleront jusqu'au 10 juillet inclus, sous réserve d'avoir obtenu au moins 8 sur 20. Et puis après les lycéens, au tour des collégiens, les premiers résultats du brevet sont tombés ce matin dès 7h et la publication des lauréats va s'étaler sur 3 jours jusqu'à vendredi. Un vote de la honte pour Amnesty, un permis de tuer pour la gauche. L'Assemblée nationale a approuvé la présomption d'usage légitime des armes pour les forces de l'ordre. Le texte doit encore être examiné au Sénat. Au Moyen-Orient, l'accord de paix est loin désormais. Les États-Unis ont frappé 80 cibles en Iran après des attaques de navires dans le détroit d'Ormuz. Les sanctions économiques sur le pétrole iranien ont été rétablies et l'Iran dit avoir déclenché de son côté des attaques contre des bases américaines au Koweït et à Bahreïn. Du foot, avec l'Argentine qui a renversé l'Égypte 3-2 pour se qualifier en quart de finale de la Coupe du Monde. De son côté, la Suisse s'est finalement qualifiée en remportant l'épreuve de tir au but 4-3 contre la Colombie. Et puis du côté du Tour de France, c'est le Danois Mads Pedersen qui s'est imposé. Le Norvégien Thorsten Train a lui pris le maillot jaune hier.
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5: À 11h04, la deuxième et dernière heure de cette grande famille de l'été sur Radio VFM. En ce mercredi 8 juillet, où les températures vont une nouvelle fois continuer d'augmenter. Aujourd'hui, soyez prudents, bien évidemment. On parlera nouveauté d'ici quelques minutes avec la chanteuse Candice, mais également l'agenda du bocage du Bessin et du pré-bocage. Ce sera tout à l'heure aux alentours d'11h30 à la Coupe du Monde 2026. Pas de match au programme aujourd'hui, ça va reprendre demain. D'ailleurs, à l'occasion de cette nouvelle journée de Coupe du Monde et notamment le match opposant la France face au Maroc, on aura l'occasion d'en reparler tout à l'heure. 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

0: Shakira sur Radio VFM.
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0: Et vous le savez, ce sera donc demain à 22h que l'équipe de France jouera face au Maroc à l'occasion de ses quarts de finale de la Coupe du Monde 2026. Premier quart de finale d'ailleurs de la compétition, puisque ça va continuer vendredi à 21h. L'Espagne face à la Belgique. Samedi à 23h, la Norvège face à l'Angleterre. Et dimanche à 3h du matin, l'Argentine jouera face à la Suisse. 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Je vous le disais, ce sera donc demain que l'équipe de France jouera face au Maroc. Mais en quelle année l'équipe de France a-t-elle joué le Maroc pour la dernière fois lors d'une Coupe du Monde? Si vous avez la bonne réponse, vous nous appelez dès maintenant 02 31 66 27 20. La première personne avec la bonne réponse au standard de Radio VFM repartira avec sa paire de chaussettes aux couleurs de l'équipe de France. En quelle année l'équipe de France a-t-elle affronté pour la dernière fois le Maroc lors d'une Coupe du Monde? 02 31 66 27 20. 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
6: Et à 11h19 minutes sur Radio VFM, on vous a donc donné la possibilité de repartir avec votre paire de chaussettes aux couleurs de l'équipe de France. Christine est avec nous pour jouer à 11h19 minutes. Bonjour Christine.
7: Bonjour Quentin.
6: Comment allez-vous Christine en ce mercredi ensoleillé?
7: Oui, très gentil.
6: Ça va augmenter encore les températures. Oui. Surtout demain. Demain, c'est la journée annoncée comme la plus chaude de la semaine, donc bon, va falloir s'hydrater, hein, c'est ça le plus important, rester à l'ombre si c'est possible, essayer de garder un peu de fraîcheur chez soi, c'est pas toujours simple, mais voilà, ça va être les consignes en tout cas. Bon, Christine, la paire de chaussettes aux couleurs de l'équipe de France avec une nouvelle question et qui a été posée, on en parlait, hein, demain l'équipe de France qui jouera face au Maroc, mais quand se sont-ils rencontrés pour la dernière fois lors d'une Coupe du Monde? Je vous écoute pour la réponse.
7: 2022.
6: Effectivement, tout à fait, c'était à l'occasion de la demi-finale de la Coupe du Monde 2022 qui avait lieu au Qatar, où l'équipe de France s'était imposée sur le score de 2-0 avant de s'incliner, on le sait, en finale face à l'Argentine. La paire de chaussettes, c'est gagné aux couleurs de l'équipe de France. Vous choisissez, vous me dites Christine, bleu, blanc ou rouge pour les chaussettes?
7: En rouge.
6: Allons-y, c'est pour vous à retirer directement au studio de la radio quand vous le souhaitez. D'accord Christine?
7: Ok.
6: Bon. Et comment? À partir de 11h.
7: Jusqu'à
6: 13h. 13h30. Et bah avec grand plaisir. Bel été à vous ainsi qu'à Gabi également. Merci Christine, à très bientôt, au revoir. Il y en aura d'autres, hein, bien évidemment, des paires de chaussettes à gagner sur Radio VFM dans cette grande famille de l'été, comme on vous le dit à chaque fois, soyez à l'écoute, ça peut tomber à n'importe qui.

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3: On continue de jouer tout au long de cet été, on continue d'ouvrir les parasols sur Radio VFM à 11h24 minutes avec Marcel. Bonjour Marcel.
4: Bonjour, c'est Quentin.
3: Non mais il n'y a pas de souci, Marcel, effectivement. Bon, comment allez-vous Marcel avec ces températures?
4: Oui,
3: ça va être comme ça tout au long de cette semaine minimum. On en parlait juste avant, c'est surtout demain, hein, demain qui est annoncé comme la journée la plus chaude de la semaine.
4: Ouais.
3: Bon, il va falloir être prudent quand même, surtout ne pas prendre de risques, essayer, on en parlait, au maximum de rester au frais, de garder la fraîcheur chez soi. C'est pas toujours le plus simple. J'ai un petit écho, Marcel, je sais pas si c'est la radio ou quoi derrière vous.
4: Non, pourtant.
3: Vous êtes pas en haut-parleur?
4: Non.
3: Ah, j'avais un petit écho. Bon, ça arrive.
4: Non, parce que la radio marche de côté,
3: non. Bon, ça arrive des fois, vous inquiétez pas.
4: Attendez, j'ai fermé ma porte de ma salle.
3: Ne vous embêtez pas, Marcel, on va jouer quand même, ça va le faire. Vous embêtez pas, on va jouer au coup du parasol. Vous allez pouvoir choisir le parasol jaune ou le parasol vert. Et vous participerez au tirage au sort, d'ailleurs, du 31 juillet prochain pour aller faire un tour du côté du Futuroscope. Vous connaissez le Futuroscope, Marcel?
4: Non.
3: Ce sera l'occasion de découvrir, d'emmener trois personnes avec vous. Et surtout de passer deux jours plus la nuit d'hôtel. C'est quand même pas mal. Ah, ça fait un beau petit week-end du côté du Futuroscope. Allez, je vous écoute, parasol jaune ou parasol vert, Marcel?
4: Le jaune.
3: Allons-y, parasol jaune couleur du soleil. On y va.

0: ça c'est bien. Le choix entre trois cadeaux, vous allez pouvoir choisir celui que vous voulez, Marcel. Parmi les trois cadeaux que je vais vous proposer, soit on vous propose d'aller faire un tour du côté de la Cité de la Mer, justement, avec le sous-marin Le Redoutable, mais également le Titanic, l'occasion également de passer une petite journée du côté de Cherbourg. Ça, c'est plutôt sympa. Ou bien, on vous propose d'aller faire un tour du côté du zoo de Jure, au cœur du bocage normand, le zoo de Jure, qui est plus de 600 animaux sauvages qui vous attendent. Ou dernière possibilité, on vous propose d'aller faire un tour du côté de Normandie-Luge, au pied du viaduc de la Souleuvre, pour aller faire soit de la luge en duo, du jardin sensoriel, ou même le circuit tyrolienne. Vous choisissez quoi, Marcel?
1: Je vais prendre le zoo.
0: Allons-y, zoo de Jure, que vous connaissez, j'imagine.
1: Oui, j'ai déjà été, puis il n'y a pas longtemps que j'y avais été, quand j'étais à peu près en forme. Après, ça va peut-être revenir.
0: Et puis l'avantage du zoo, c'est qu'on peut y aller n'importe quand, il y a toujours des nouveautés, et puis même, c'est toujours sympa de passer une petite journée au zoo, aller voir tous les animaux. Voilà, ça reste une petite journée bien agréable, mais effectivement, au zoo, aller voir tous les animaux, voilà, ça reste une petite journée bien agréable, mais effectivement, je vous conseille d'y aller,

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1: On jette également un coup d'œil du côté de l'agenda. 11h32 minutes à Vire cet après-midi à 14h30 à la médiathèque. Il y a un atelier créatif, graines d'artistes, l'occasion d'exprimer votre créativité en créant un paysage jour, nuit à Pontécoulant ce jeudi de 14h30 à 15h30. La visite sensorielle au château, découvrez le château avec une visite ludique et animée à Condé-sur-Noireau vendredi de 19h30 à 22h au parc municipal à Maurice Piard, un apéro-concert avec le groupe Jukebox. Et c'est gratuit dans le Bessin cette fois-ci. Direction pour démarrer le Mollet Literie cet après-midi à 14h30 au Moulin de Marcy. Une animation munie d'épuisettes partait à la rencontre de petites bêtes qui peuplent la mare pour les capturer et les relâcher. Un moment ludique et pédagogique pour mieux connaître cet écosystème fragile et riche en biodiversité. Et c'est payant à Creully-sur-Seul ce mercredi de 14h30 à

Piste qui est organisée, une aventure familiale pour découvrir Guillaume le Conquérant, avec au programme des jeux d'orientation, de décodage et de mime pour préparer la conquête de l'Angleterre. C'est à partir de 6 ans, réservation conseillée et c'est payant.

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3: Bonjour à toutes et à tous, on débute avec la qualification renversante de l'Argentine hier soir au Mondial Nord-Américain. Les champions du monde en titre ont eu du mal à s'extraire du piège tendu par les Égyptiens. Succès 3-2 alors que les Pharaons menaient 2-0 à 25 minutes de la fin du match. Ibrahim avait ouvert la marque dès la 15e minute, puis Zico faisait le break à la 67e après un but refusé aux Égyptiens pour une faute au départ de l'action. Les Argentins ont attendu la 79e minute pour réduire la marque à 2-1 grâce à Romero. Messi a inscrit son 21e but en Coupe du Monde pour égaliser la 83e. Et dans les arrêts de jeu, Fernandez offrait la qualification en quart de finale aux Argentins. Une qualification in extremis, un peu à l'image du 16e face au Cap-Vert. Et dans le dernier 8e de finale, la Suisse a éliminé la Colombie. Pourtant, équipe très agréable à voir jouer. 0-0 score final, 4 tirs au but à 3 pour les Suisses. Les Helvètes poursuivent donc l'aventure dans ce mondial. Et on connaît les affiches des 4 quarts de finale. Ça débute dès demain avec France-Maroc. Ce sera ce jeudi à 22h heure française du côté de Foxborough dans la banlieue de Boston. C'est un remake de la demi-finale au Qatar en décembre 2022. Les Bleus s'étaient alors imposés 2-0. Le deuxième quart de finale opposera l'Espagne à la Belgique vendredi soir à 21h du côté de Los Angeles. Le vainqueur affrontera la France ou le Maroc en demi-finale. Et puis il y aura Norvège-Angleterre samedi soir à 23h à Miami. La dernière fois que les deux nations se sont rencontrées, c'était en septembre 2014 en match amical avec un succès anglais 1-0. Enfin, le dernier quart de finale se disputera dans la nuit de samedi à dimanche à 3h du matin, Argentine-Suisse à Kansas City, remake d'un 8e de finale lors du Mondial au Brésil en 2014 remporté par l'Argentine, 1-0, et la Coupe du Monde fait relâche ce mercredi pour la première fois depuis le début de la compétition le 11 juin dernier. Très belle journée de sport.
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1: Et la grande famille de l'été sur Radio VFM, c'est déjà terminé pour aujourd'hui. D'ici quelques minutes, vous allez retrouver de nouveau l'info région avec Christophe Lécuyer. 13h-16h, c'est Nati pour la boîte à souvenirs. Et quant à moi, eh bien, j'aurai le plaisir de vous retrouver entre 16h et 18h pour l'émission Jukebox, les années 80, 90 et 2000 à l'honneur. La grande famille de l'été qui sera de retour dès demain, bien évidemment, à partir de 10h avec toujours notre jeu, le coup du parasol et vos inscriptions au 02 31 66 27 20 pour venir jouer avec nous ou sur vfmradio.fr dans la partie jeu concours et peut-être pour vous la participation au super tirage du 31 juillet prochain. On vous emmène direction le Futuroscope pour 4 personnes avec les 2 jours au parc mais également la nuit à l'hôtel du Futuroscope. Bon appétit si vous êtes à table ou si vous allez passer à table et passer une excellente journée avec Radio VFM.
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1: Bonjour à toutes et à tous, bienvenue dans cette édition régionale. À la une ce mercredi, près de 800 sapeurs-pompiers mobilisés avec plus de 180 véhicules, environ 5000 hectares de surface brûlée, l'incendie qui ravage la vallée de la Tête dans les Pyrénées-Orientales. Reste aujourd'hui sous surveillance, mais la situation s'améliore, heureusement depuis 48 heures maintenant. Le feu n'est pas encore fixé partout, cependant les moyens engagés restent exceptionnels. Dimanche dernier en soirée, 18 soldats du feu du service départemental d'incendie et de secours du Calvados ont pris la route pour aller prêter main forte à leurs collègues du sud de la France. Parmi eux, le lieutenant Bruno Lemarchand, celui qui exerce comme chef de groupe au sein du centre de secours de Vire-Normandie, a eu moins de 3 heures pour préparer son départ. Une expérience hors norme pour le pompier virois.
2: Sur place, donc on est commandé par le COS de la zone sud-ouest. Et c'est eux qui nous déclenchent sur différentes missions. Alors là, dès l'entrée de jeu, on a fait beaucoup de défense de points sensibles, c'est-à-dire qu'on a défendu des maisons d'habitation, villages, etc. Et puis maintenant, la nuit, là, on va plutôt faire du traitement de lisière pour éviter toutes les reprises. Voilà, on intervient à la demande sur différents endroits. On est arrivé juste après la nuit qui était un peu très intense pour eux. Et en fait, on a subi des grosses reprises. Et en fait, là, on est arrivé pour défendre directement un village qui était menacé par l'incendie. C'était une première pour moi. C'est intéressant, sachant que dans les années à venir, ça a tendance à remonter au fur et à mesure sur le nord de la France. Donc, c'est pas dit que ça n'arrive pas un jour. Peut-être pas de cette ampleur-là, mais on voit de toute façon cette année que on subit une sécheresse aussi sur la Normandie. Donc, on peut aussi connaître des petits départs de feux de forêt, quoi. Alors, aux dernières infos, on s'est mobilisé, nous, jusqu'à dimanche, a priori, et peut-être qu'on va être relevé par d'autres confrères du Calvados. On n'a pas encore l'info exacte. Alors, c'était assez dur au début, en plus, quand on est arrivé, puisque c'était, comme je vous disais, on a attaqué le village et on venait de faire 18 heures de route pour descendre. Donc, la nuit avait été courte, on a attaqué l'incendie jusqu'à minuit le soir. On était bien fatigué hier soir, on a bien dormi.
1: Le lieutenant Bruno Lemarchand, joint hier soir au téléphone durant une courte pause. Donc, Bruno Lemarchand, sapeur-pompier volontaire du centre de secours de Vire, parti en renfort avec des collègues du Calvados, donc dans les Pyrénées-Orientales, pour circonscrire ces incendies gigantesques. La sécheresse à l'origine de deux nouveaux incendies hier dans le bocage. Le premier s'est produit sur la commune déléguée de Champ-du-Bout à Noutienne. Les flammes ont pris naissance sur un engin agricole. Le second à Landel et Coupigny pour un feu de céréales. Heureusement, rapidement circonscrit par les secours. L'actualité, c'est donc aussi cette canicule qui s'installe un peu plus en Corse. Mercredi, 67 départements placés en vigilance orange aujourd'hui contre 61 hier. L'Orne et l'Eure figurent parmi ces 67 départements. Le Calvados, la Manche et la Seine-Maritime sont, eux, en vigilance jaune. Hier, les maxis ont atteint 33,2 degrés à Pierrefitte en Cinglé, 32,6 à Vire-Normandie, 28,7 plus près du littoral à Bayeux. Ces températures qui devraient être dépassées cet après-midi. Prévision complète à la fin de cette édition. À la une aussi, ces trois nouvelles sections de voies vertes inaugurées à proximité de Port-en-Bessin. C'était la semaine dernière. 2,1 km au total de voies récemment mises en service sur les itinéraires de la vélo maritime et de la véloroute régionale numéro 307 entre Bayeux, Port-en-Bessin-Huppin et Côme. Une passerelle au-dessus de l'Or a notamment été construite pour supprimer une discontinuité sur l'itinéraire Bayeux-Port-en-Bessin. Un itinéraire de 7 km désormais entièrement sécurisé. Il est adapté aussi bien aux vélos de loisirs qu'aux déplacement du quotidien, cet itinéraire qui aura été difficile à réaliser. Écoutez Jean-Léonce Dupont, le président du conseil départemental du Calvados.
3: Pour tout vous dire, l'idée, on a commencé à y travailler en 2010. On est en 2026. 16 ans. 16 ans de réflexion, de dessin de tracé, de commencer à prendre les terrains disponibles et négocier évidemment avec les propriétaires, quelquefois récalcitrants, qui vont prolonger le chantier quelquefois de 3 ans. C'est retrouver les adresses des propriétaires. Quand ils sont à l'étranger, c'est pas tout à fait simple, y compris pour faire une session la plus naturelle possible. Bref, tout ça mis bout à bout, ça y est, on a les 7 kilomètres qui sont faits et je crois que c'est une grande satisfaction d'abord pour les habitants qui l'utilisent, et je peux vous le dire parce que je viens régulièrement faire ce tracé et je vois piétons, cyclistes, avec objectivement une satisfaction qui se lit sur les visages.
1: Jean-Léonce Dupont, le président du conseil départemental du Calvados, notait que depuis la mise en service de ces trois nouvelles sections de voies vertes, la fréquentation de l'itinéraire Bayeux-Port-en-Bessin a progressé de 65%. Le nombre de cyclistes a notamment cru de 121%. le succès des médiévales de Bayeux le week-end dernier. Nous vous en parlions dès lundi matin. Plus de 60 000 visiteurs ont été accueillis dans la capitale du Bessin durant 3 jours. Estimation dévoilée dans un communiqué par la ville de Bayeux. Déjà tournée vers la 40e édition l'an prochain, elle sera marquée par le 1000e anniversaire de la naissance de Guillaume le Conquérant. La suite est bientôt la fin. Des virevoltés ce mercredi. Le festival donne rendez-vous pour 2 spectacles ce soir. Le premier en centre-ville de Vire-Normandie. Les précisions de Michael Groux, le président de l'association des virevoltés.
4: Dès 18h30 en centre-ville avec le volume 2 de Playback FM. Donc on a pu faire le volume 1 hier à Trucmer, un petit peu sous le soleil. Et la suite se déroulera à 18h30 dans le jardin de la médiathèque, bien à l'ombre. Et on terminera en fait la journée avec un spectacle un petit peu acrobatique, parce que un virevolté sans portique, c'est pas un vrai virevolté. Donc on va mettre un portique au quartier Saint-Nicolas et on va faire un spectacle de cirque acrobatique et de trapèze.
1: Dans un quartier habitué des virevoltés.
4: Oui, dans un quartier anciennement habitué des virevoltés. C'est vrai que ça fait quelques temps qu'on n'y est pas allé, donc on y retourne avec plaisir. Et on va accueillir la compagnie Wiseful. Le spectacle s'appelle Hot and Cold, puisqu'on travaille en fait avec des gens qui nous viennent à la fois d'Afrique du Sud et de Finlande. Donc le côté chaud de l'Afrique du Sud va rencontrer le côté froid des pays nordiques.
1: Le premier spectacle joué donc à partir de 18h30 ce soir en centre-ville de Vire-Normandie. Évidemment, comme d'habitude, c'est gratuit, les virevoltés qui se prolongent jusqu'à demain soir. Le cyclisme et Mats Pedersen, vainqueur à Foix hier de la 4e étape du Tour de France. Le Danois s'est imposé au terme d'une échappée fleuve et d'un sprint en petit comité auquel a pris part le Bayeuxin Kevin Vauclin, finalement 6e de cette étape. Au général, le maillot jaune est désormais sur les épaules du Norvégien Thorsten Strøm, le coureur de la formation Uno X Mobility. Kevin Vauclin pointe lui à la 37e place avant la 5e étape aujourd'hui, 158 km 300 entre Lannesan et Pau.
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1: Atmosphère brûlante encore une fois ce mercredi après-midi dans notre région, avec un soleil de plomb qui s'impose partout sur l'ensemble de la Normandie, dans une atmosphère, je vous le disais, très très chaude. Donc avec ce soleil, ce beau ciel bleu et ces températures qui vont encore une fois grimper cet après-midi pour atteindre 25 à 26 degrés sur les plages du Bessin. Il fera 30 degrés à Bayeux, 32 degrés du côté de Caumont-sur-Henri et Cagnes, 31 degrés au Mont-Donné dans le Pré-Bocage, 34 degrés en Suisse normande et dans le Bocage virois, avec un vent de direction nord-est en général, faible à modéré. Pour la suite de la semaine, peu d'évolution avec encore cette canicule, un petit peu plus de nuages demain, mais il fera toujours chaud et beau au moins jusqu'à la fin du week-end. C'était l'édition de la mi-journée sur Radio VFM en ce mercredi midi. Avant de se quitter, quelques informations concernant la plage. Évidemment, si vous souhaitez aller vous baigner cet après-midi du côté de Granville, vous n'aurez pas besoin de beaucoup marcher puisque la pleine mer, c'est tout à l'heure à 13h31. Du côté des plages du Bessin et de Courseul-sur-Mer, par exemple, ce sera davantage le cas en début d'après-midi. Par contre, la mer va remonter puisque la pleine mer est prévue à 16h52. C'est la fin de cette édition de la mi-journée. Protégez-vous du soleil cet après-midi et de la chaleur, évidemment. Je vous retrouve ce soir à 18h.
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1: Bonjour à tous. Le feu de Trévillac dans les Pyrénées-Orientales n'a pas progressé cette nuit et reste à 4900 hectares parcourus. Mais il n'est toujours pas fixé, a annoncé la préfecture, qui s'inquiète de possibles reprises de feu compte tenu des conditions météo attendues, des températures supérieures à 41 degrés, une très faible hygrométrie et le renforcement de la tramontane. Donald Trump affirme que le cessez-le-feu avec l'Iran est terminé. Le président américain s'est exprimé en direct d'Ankara en Turquie, où il se tient en ce moment un sommet de l'OTAN. Et lors de sa prise de parole, le président américain a qualifié les Iraniens de menteurs. Et par ailleurs, il a exprimé également sa frustration de ne pas pouvoir s'emparer du Groenland, ce qui constitue un grand problème à ses yeux. Et l'annonce de Donald Trump a eu des répercussions immédiates sur les marchés. Le prix du baril de Brent de la mer du Nord pour livraison en septembre s'envolait à 5,26% à 78,06 $. Son équivalent américain, le baril de West Texas Intermediate pour livraison en août, a quant à lui grimpé de 5,32% à 74,19 $. Imposture, les mains sales, la candidature de Marine Le Pen à la présidentielle 2027 fait vivement réagir aujourd'hui. Après la condamnation de la leader d'extrême droite dans l'affaire des assistants des eurodéputés du Front National, ce matin elle est sur un marché de la Sarthe avec Jordan Bardella. Les premiers résultats du bac 2026 sont tombés en France hier et le taux de réussite provisoire s'élève à 85,5%, un chiffre quasiment stable par rapport à l'an dernier. Le rattrapage, c'est jusqu'à vendredi et vendredi, on connaîtra aussi les résultats du brevet des collèges. Le Tour de France et le peloton prendra le départ depuis Lannemezan dans les Hautes-Pyrénées pour rallier Pau, la préfecture des Pyrénées-Atlantiques. Cinquième étape aujourd'hui, 158,3 km.

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0: Ouais. Et il a peur aux punaises de lit. Oui. Alors, est-ce que le chien y est sensible et est-ce qu'il peut en ramener dans la maison, quoi ?
1: Alors, souvenez-vous des articles de fake news et de dénigrement lors des Jeux Olympiques à Paris qui disaient qu'il y avait beaucoup de punaises dans les hôtels à Paris. Ça a laissé des traces, en fait, dans les esprits. Et encore 2 ans après, et j'avoue que moi-même, en déplacement régulièrement, j'y pense. Donc, je vous propose de faire le point.
0: Très bien. Alors, l'Agence nationale de sécurité sanitaire de l'alimentation, de l'environnement et du travail avait d'ailleurs rendu un avis relatif aux punaises de lit à l'époque.
1: Et ouais, le titre était « Impact, prévention et lutte ». Tout un programme. Les avis de cette agence sont extrêmement scrutés, en fait, par les agences de presse, dont l'AFP, car ils vont faire un état de l'art, un catalogue de toutes les publications, expériences, recherches sur un sujet en particulier. Le résumé est donner un avis juridiquement applicable. C'est généralement à la suite d'avis de l'ANSES que les scandales sanitaires explosent. Les effets secondaires de tel ou tel médicament, souvenez-vous le Mediator ou substances chimiques avec les grosses polémiques sur le glyphosate. Bref, ça a fait le buzz à l'époque, mais c'est redescendu depuis. Le risque n'est donc pas si grand que cela.
0: Alors, quelles sont les particularités de cet insecte ?
1: Alors, la punaise de lit, dont le doux nom latin, c'est Cimex lectularus. C'est adapté à l'homme il y a environ 40 000 ans. Il a un mode d'accouplement très particulier. Le mâle va injecter son sperme en perçant la cuticule abdominale de la femelle. Les spermatozoïdes sont ainsi injectés sont capables d'atteindre les ovaires après avoir effectué une migration tissulaire sans forcément passer par les voies génitales. Autre particularité, la punaise résiste très bien aux jeunes. Elle est capable de survivre de 3 à 8 mois sans avoir de repas. Elle rampe seulement, elle n'est pas capable de voler comme un moustique ou de bondir comme une puce. Elle n'est pas réputée pour transmettre des maladies.
0: Mais comment les punaises rentrent dans un habitat ?
1: Alors, l'espérance de vie des punaises de lit est d'environ 12 mois. Elle est nocturne et se rassemble pendant la journée entre congénères au sein d'agrégats, à l'abri de la lumière, plutôt au sein de tissus. La nuit, elles deviennent actives, quittent leur agrégat et recherchent un autre sur lequel se nourrir. Elles se gorgent de sang en une dizaine de minutes et retournent aussitôt se mettre à l'abri au sein de leur agrégat. Tant qu'une prise alimentaire n'est pas concluante, les individus continuent leur recherche. Après étude, 11% des foyers français ont été infestés entre 2017 et 2022. Il n'y a pas de corrélation observée entre la survenue d'une contamination et la classe socio-économique ou le revenu du foyer. Tout le monde peut y passer. Par contre, il y a un lien de corrélation entre la présence d'enfants en bas âge et la survenue d'une contamination, notamment par la présence de tissus échangés entre foyers par les poussettes, les landaus et les doudous.
0: Mais alors, quels sont les hôtes de la punaise ?
1: Très majoritairement, c'est l'homme, voire plutôt l'enfant. On recense jusqu'à une vingtaine d'animaux sur lesquels la punaise de lit peut se nourrir et se reproduire, notamment les oiseaux, les poulaillers offrent de très bonnes cachettes aux punaises, mais aussi les chauves-souris ou les lapins. Pour donner un début de réponse à la question, il existe aussi des cas de contamination de chiens, en particulier lorsque les chiens dorment sur le lit de leur maître. Leur fourrure ne suffit pas toujours à les protéger des piqûres. Exceptionnellement, la présence de punaises de lit a même été observée chez des chats, dans le même cas. Donc, c'est l'homme qui en refourgue aux chiens et aux chats, plutôt que l'inverse.
0: Mais et comment on s'en débarrasse alors ?
1: Alors là, c'est dur. Lavage à 60 degrés, séchage à 40 degrés, plus de 30 minutes, vapeur, congélation. Il faut que tout y passe. On décontamine tout. Ces insectes ont muté, comme les bactéries qui sont résistantes aux antibiotiques. Les punaises se foutent totalement des insecticides courants, donc on a une simple fumigation par exemple ne suffit pas, il faudrait même sûrement le faire plusieurs fois. Donc quand vous allez dans un endroit suspect, surtout lavez tous les textiles qui ont été dans cet endroit, même si vous ne les avez pas portés, ne les remettez pas dans votre armoire ou votre commode directement.
0: Pour finir, attention aux effets secondaires des punaises, le syndrome d'Ekbom.
1: Oui, c'est ça, le syndrome d'Ekbom. Les punaises font peur, c'est même l'insecte qui fait le plus peur aujourd'hui. Le syndrome d'Ekbom est en fait basé sur l'entomophobie, la phobie des insectes. Le syndrome provoque chez les personnes qui en souffrent la conviction d'être infestées en permanence par des parasites. Alors ça peut faire rire, mais c'est très très sérieux, il ne faut pas le prendre à la légère. Il y a même des cas de suicide qui ont été recensés. Bref, pour les punaises, c'est galère, mais ça se gère.
0: Yes. On l'espère.
1: Ouais.
0: À la semaine prochaine, bel été.
1: Merci.
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1: Bonjour à tous. Le feu de Trévillac dans les Pyrénées-Orientales n'a pas progressé cette nuit et reste à 4900 hectares parcourus. Mais il n'est toujours pas fixé, a annoncé la préfecture, qui s'inquiète de possibles reprises de feu compte tenu des conditions météo attendues, des températures supérieures à 41 degrés, une très faible hygrométrie et le renforcement de la tramontane. Donald Trump affirme que le cessez-le-feu avec l'Iran est terminé. Le président américain s'est exprimé en direct d'Ankara en Turquie, où se tient en ce moment un sommet de l'OTAN. Et lors de sa prise de parole, le président américain a qualifié les Iraniens de menteurs. Et par ailleurs, il a exprimé également sa frustration de ne pas pouvoir s'emparer du Groenland, ce qui constitue un grand problème à ses yeux. Et l'annonce de Donald Trump a eu des répercussions immédiates sur les marchés. Le prix du baril de Brent de la mer du Nord pour livraison en septembre s'envolait à 5,26% à 78,06 dollars. Son équivalent américain, le baril de West Texas Intermediate pour livraison en août, a quant à lui grimpé de 5,32% à 74,19 dollars. Imposture, les mains sales, la candidature de Marine Le Pen à la présidentielle 2027 fait vivement réagir aujourd'hui. Après la condamnation de la leader d'extrême droite dans l'affaire des assistants des eurodéputés du Front National, ce matin elle est sur un marché de la Sarthe avec Jordan Bardella. Les premiers résultats du bac 2026 sont tombés en France hier et le taux de réussite provisoire s'élève à 85,5%, un chiffre quasiment stable par rapport à l'an dernier. Le rattrapage, c'est jusqu'à vendredi et vendredi, on connaîtra aussi les résultats du brevet des collèges. Le Tour de France et le peloton prendra le départ depuis Lannemezan dans les Hautes-Pyrénées pour rallier Pau, la préfecture des Pyrénées-Atlantiques. Cinquième étape aujourd'hui, 158,3 km.

À 13h passées de 2 minutes sur Radio VFM, eh bien, très bon début d'après-midi. C'est donc l'heure de la boîte à souvenirs. Excellent mercredi. Nati avec vous jusqu'à 16h pour un nouveau rendez-vous musical, mais également avec nos rubriques, nos infos pratiques de cet été. On va commencer sans perdre de temps avec ce tube de Jean-Jacques Goldman, Quand la musique est bonne. Eh bien, elle est sur Radio VFM, bien sûr. C'était en 1982. Ensuite, nous aurons un tube de Kim Wilde, Can't Get Enough, en 1982. Et puis on va bien sûr parler éphémérides de ce mercredi 8 juillet. Bel après-midi à tous.

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1: 13h11 minutes, excellent mercredi, mercredi 8 juillet où nous fêtons les Thibaut et les Edgar. Bonne fête à vous, nous sommes le 189e jour de cette année 2026 au cœur de la 28e semaine. Et sur Radio VFM, on parle à présent des anniversaires. Alors si c'est le vôtre bien sûr aujourd'hui, bon anniversaire, passez une très belle journée, profitez bien et fêtez ça comme il se doit. Côté people, les anniversaires du jour, eh bien il y a celui de l'acteur Jaden Smith, qui n'est autre que le fils de Will Smith. Il fête aujourd'hui ses 28 ans. C'est également l'anniversaire de la journaliste qu'on peut retrouver régulièrement sur TF1 en tant que joker de l'info, Audrey Crespo-Mara. Elle a aujourd'hui 50 ans. C'est également l'anniversaire de l'actrice française Claire Kem, 51 ans. L'acteur français Mehdi Sadoun, qu'on peut retrouver régulièrement dans des comédies et qui a été notamment dans la trilogie de Qu'est-ce qu'on a fait au bon Dieu. Eh bien, l'acteur a 53 ans. Également l'anniversaire aujourd'hui de Claude François Junior, producteur. Il a 58 ans. L'anniversaire de Philippe Vasseur, qui a longtemps joué le rôle de José dans Hélène et les garçons, Le miracle de l'amour, etc. etc. L'acteur a aujourd'hui tout juste 60 ans. C'est l'anniversaire également de l'actrice Mimi Mathy, hein, Joséphine Ange Gardien notamment. Elle a 69 ans. Et puis, autre anniversaire aujourd'hui d'une actrice qui nous a quitté beaucoup trop tôt, l'actrice Valérie Benguigui, est née un 8 juillet, nous a quitté en 2013. On se souvient tous de son magnifique rôle dans le film Le Prénom. Voilà pour les anniversaires du jour. Et encore une fois, très bon anniversaire à vous. Belle journée, on retrouve la musique. Et c'est Michel Sardou en chantant.

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0: Alors avant sa sortie, les Stones avaient dévoilé donc deux premiers titres, In the Stars et cet extrait qu'on va en écouter, Rough and Twist, qui annonce donc un retour aux racines rock et blues du groupe, tout en conservant une production moderne signée Andrew Watt. Autre moment fort de ce disque, la présence de Charlie Watts, le batteur historique disparu en 2021. Grâce à des sessions enregistrées avant son décès, il apparaît une dernière fois sur cet album, ce qui lui donne une dimension particulièrement émouvante. Et ce n'est pas tout, Paul McCartney, Robert Smith de Cure ou encore Chad Smith des Red Hot Chili Peppers participent également à plusieurs morceaux. Un casting donc 5 étoiles qui fait déjà The Foreign Stones l'un des albums les plus attendus de l'année. Les Rolling Stones revient donc avec un 25e album studio ce vendredi 10 juillet. Voilà pour l'info principale musique bien sûr de cette semaine. On vous souhaite une excellente journée, à très vite.
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1: Et on part dans le Bessin pour le rendez-vous de l'agenda. À Bayeux, du mardi 7 au samedi 11 juillet, 1 rue du Marché, l'espace Saint-Patrice accueillera l'exposition Art du Pastel en Normandie, réunissant artistes professionnels et amateurs confirmés. Démonstration de Geoffroy Lhôte, samedi 11 juillet à partir de 15h, en tant qu'invité d'honneur. Les horaires d'ouverture de 10h à 12h et de 14h à 18h, l'entrée est libre. Une randonnée ce mardi 7 juillet à Geffosse-Fontenay. Rendez-vous à l'église pour une randonnée et visite. Une randonnée familiale de 5 km accompagnée, qui permet d'allier la découverte de la nature avec une pause gourmande et rafraîchissante chez un producteur local, Cidricius. Vous pouvez vous renseigner au 02 31 21 46 00. 02 31 21 46 00. Et puis à Montfiquet, mercredi 8 juillet de 10h à 11h30 à la Maison de la Forêt, balade en attelage. Partez sur les chemins de la réserve naturelle nationale et découvrez la faune et la flore de ce milieu forestier exceptionnel. Là aussi, renseignements au 02 31 21 46 00. Zéro. Au Mollet d'Itry, mercredi à 14h30, au Moulin de Marcy, animation munie d'épuisettes, partez en famille à la rencontre des petites bêtes qui peuplent la mare pour les capturer et les relâcher. Un moment ludique et pédagogique pour mieux connaître cet écosystème fragile et riche en biodiversité. Toujours le renseignement au 02 31 21 46 00.
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20: Et on parle exposition dans le Bessin jusqu'au 31 août à la Maison de la Forêt. Une exposition, l'encre des arbres, une exposition qui explore le dialogue entre texture, couleur et récupération, où chaque pièce raconte une histoire entre abstraction, mémoire et matière. Entrée libre et gratuite aux heures d'ouverture de la Maison de la Forêt. Et c'est gratuit. À Annel jusqu'au lundi 31 août, digue exposition broderie Overlord 1944. Sur la digue d'Annel, venez découvrir une reproduction de la Didet Overlord Embroidery qui se trouve dans le Didet Museum à Portsmouth. D'une longueur totale de 83 mètres, elle raconte l'histoire du jour J et de la bataille de Normandie à travers 34 panneaux cousus à la main. Et c'est gratuit. À Cerisy-la-Forêt jusqu'au 30 septembre, tous les mercredis à 15h, pour retracer l'histoire millénaire de l'abbaye Saint-Vigor, les amis de l'abbaye proposent une visite guidée avec la découverte insolite du souterrain médiéval. Tarif 9 euros, réduit 6 euros et renseignements au 02 33 57 34 63. Et puis à Cerisy-la-Forêt jusqu'au dimanche 1er novembre, l'abbaye Saint-Vigor, avec les amis de l'abbaye qui proposent de découvrir l'histoire millénaire de l'abbaye Saint-Vigor à travers un parcours de visite en géocoaching, enrichi de commentaires et d'anciennes illustrations. Accès aux heures d'ouverture de l'abbaye, le tarif 7 euros réduit 4 euros et renseignements au 02 33 57 34 63.
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Un bon mercredi à l'écoute de Radio VFM. Très bel été. Radio VFM pour vous accompagner tout au long de cet été. Avec notamment la boîte à souvenirs. On écoutait Alain Souchon, J'ai 10 ans. Juste avant le flash info de 14h, hein, on va faire un petit point sur l'actu nationale internationale. Et bien voici Alizé avec moi, Lolita. Puis on retrouvera les Coq Robin pour The Promise You Made. Et nous, on se retrouve après 14h. Excellente journée à tous.

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1: Bonjour à tous, le feu de Trévillac dans les Pyrénées-Orientales n'a pas progressé cette nuit et reste à 4900 hectares parcourus, mais il n'est toujours pas fixé, a annoncé la préfecture qui s'inquiète de possibles reprises de feu compte tenu des conditions météo attendues, des températures supérieures à 41 degrés, une très faible hygrométrie et le renforcement de la tramontane. Donald Trump affirme que le cessez-le-feu avec l'Iran est terminé. Le président américain s'est exprimé en direct d'Ankara en Turquie, où se tient en ce moment un sommet de l'OTAN. Et lors de sa prise de parole, le président américain a qualifié les Iraniens de menteurs. Et par ailleurs, il a exprimé également sa frustration de ne pas pouvoir s'emparer du Groenland, ce qui constitue un grand problème à ses yeux. Et l'annonce de Donald Trump a eu des répercussions immédiates sur les marchés. Le prix du baril de Brent de la mer du Nord pour livraison en septembre s'envolait à 5,26% à 78,06 dollars. Son équivalent américain, le baril de West Texas Intermediate pour livraison en août, a quant à lui grimpé de 5,32% à 74,19 dollars. Imposture, les mains sales, la candidature de Marine Le Pen à la présidentielle 2027 fait vivement réagir aujourd'hui. Après la condamnation de la leader d'extrême droite dans l'affaire des assistants des eurodéputés du Front National, ce matin elle est sur un marché de la Sarthe avec Jordan Bardella. Les premiers résultats du bac 2026 sont tombés en France hier et le taux de réussite provisoire s'élève à 85,5%, un chiffre quasiment stable par rapport à l'an dernier. Le rattrapage, c'est jusqu'à vendredi et vendredi, on connaîtra aussi les résultats du brevet des collèges. Le Tour de France et le peloton prendra le départ depuis Lannemezan dans les Hautes-Pyrénées pour rallier Pau, la préfecture des Pyrénées-Atlantiques. Cinquième étape aujourd'hui, 158,3 km.
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1: Vous êtes dans la boîte à souvenirs sur Radio VFM et Nati pour vous accompagner. Voici le rendez-vous de l'agenda du bocage à Pontécoulon ce jeudi 9 juillet de 14h30 à 15h30. Visite sensorielle au château. Découvrez le château avec une visite ludique et animée. À Condé-sur-Noireau, vendredi 10 juillet de 19h30 à 22h au parc municipal Maurice Piard. Apéro-concert avec le groupe Jukebox. Et ce rendez-vous est gratuit. Au Béni-Bocage, lundi 13 juillet dès 18h à côté du gymnase, il y a le bal des pompiers, un groupe musical et DJ. À minuit, le feu d'artifice, buvette et restauration sur place. Sachez que vous retrouverez également le bal des pompiers à Vire-Normandie à partir de 19h lundi 13 juillet à la caserne rue Lavoisier avec restauration et buvette sur place. À Saint-Sever, à partir de 19h au centre secours, un concert organisé, feu d'artifice et bal des pompiers. Ce lundi 13 juillet. À Sainte-Marie-le-Mont, mardi 14 juillet, route du Picard, le comité des fêtes organise un michoui. Tarif adulte 19€, enfant 10€, sur réservation au 06 67 28 34 74. 06 67 28 34 74. À partir de 15h, il y aura la fête champêtre, entrée gratuite, animation avec course de brouettes, structure gonflable et stand divers. Et puis le mardi 14 juillet, à Vire-Normandie, dès 21h, place nationale, concert avec le groupe Coraline, c'est de la pop rock et des années 60. Et puis à 23h, le feu d'artifice, rendez-vous place du château. Et enfin, pour terminer la soirée en faisant la fête, à 23h30, retour à la place nationale pour le traditionnel bal populaire.

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2: Ne manquez pas en ce moment la 35e édition des Virevoltés, hein, le festival de rue qui se conclut ce 9 juillet. Donc dépêchez-vous si vous allez faire un petit tour aux Virevoltés. Ce mercredi 8 juillet, eh bien, vous retrouverez à 18h30 en centre-ville de Vire-Normandie Playback FM volume 2 pour que tu m'aimes. C'est à 18h30, dès 12 ans, et puis à 21h au quartier Saint-Nicolas à Vire-Normandie. Il y aura un rendez-vous pour le tout public, hein. Waves Full Hot and Cold à 21h. Et puis pour le dernier rendez-vous des Virevoltés ce jeudi 9 juillet, tout d'abord du côté du parvis Notre-Dame, il y aura Cheptel Alikoum Octopus pour le tout public dès 18h30. Et pour conclure, eh bien, ce festival de rue, les Virevoltés à 21h avec Léandre Clown, Fly Me to the Moon. Là aussi, c'est pour tout le public. Et c'est dans le quartier de la ZAC de Neuville.

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0: nouvelle adaptation en prise de vue réelle d'un classique Disney cette semaine avec Vaiana, la légende du bout du monde, et Dwayne Johnson dans le rôle de Maui. Le film reprend le récit de la jeune navigatrice appelée par l'océan. Pour la première fois, Vaiana quitte le récif de son île de Motunui afin d'aider son peuple à retrouver sa prospérité. Elle traverse l'océan aux côtés de Maui, demi-dieu métamorphe.
1: Maui! Celui qui a volé le cœur de Tefiti, celui qui a jeté un sort au monde entier. Si tu acceptes de le rapporter, tu seras pour tout le monde un vrai héros.
2: Oui, bah oui, c'est toi le meilleur. Regardez ses cheveux, on dirait de la soie.
3: C'est vrai que j'ai de très beaux cheveux.
4: On va devoir traverser un océan de malheur.
1: À nous de jouer.
4: Au cas où t'aurais pas remarqué, Maui rime avec réussi. Ouais, je suis balèze. Et la revoilà.
0: Un récit centré sur la transmission, l'identité et le voyage, et un film familial qui tombe à pic en pleine vacances d'été. Omar Sy à l'affiche cette semaine du drame intitulé Le Passage, un récit sur l'exil, la mémoire et la survie, le destin d'une femme syrienne dont le passé ressurgit des années après son exil. Amira travaille dans un grand hôpital à Chicago. Le jour de son anniversaire, un message reçu sur son téléphone fait remonter un souvenir traumatique. Des années plus tôt, le soir de ses 40 ans, une bombe détruit son appartement à Alep. Amira n'a alors qu'une priorité, prendre sa fille avec elle et fuir.
5: C'est beaucoup trop dangereux de rester ici.
6: Et allez, dépêchez-vous!
7: On va quitter cet endroit pour de bon.
8: Dans combien de dodo?
7: À toi de me dire, où est-ce qu'on irait?
8: Un endroit avec de la pizza.
9: On ne quitte pas des yeux, d'accord?
10: Alors je vous propose un aller simple pour la Grèce.
11: Entrez-vous immédiatement!
12: Je vous donne ce qui a le plus de valeur pour vous. Est-ce que je peux vous confier ce qui compte le plus pour moi?
13: Qui traverse, qui coule, il paie la même chose.
14: Les enfants d'abord!
8: Papa, tu peux rester.
13: Ça va aller.
0: Le Passage a notamment reçu le prix du meilleur film international au Festival de San Diego, le prix Amnesty International au Festival de Berlin et le prix du public au Festival de Deauville. Avis aux fans de la saga Kill Bill, préparez-vous à passer 4h35 dans les salles obscures avec Kill Bill, The Whole Bloody Affair, une version intégrale des deux opus de Quentin Tarantino de 2003 et 2004 avec Uma Thurman et Lucy Liu. Une mariée, ancienne membre d'une organisation de tueurs d'élite, est laissée pour morte lors de son mariage par Bill, son ancien amant et mentor. À son réveil, après plusieurs années de coma, elle entreprend de retrouver les membres du détachement international des vipères assassines avant d'affronter Bill lui-même. Préparez-vous à frissonner avec Evil Dead Burn, nouveau film de la saga horrifique créé par Sam Raimi. Dans ce nouveau chapitre, Alice se rend dans la maison isolée de sa belle famille après l'enterrement de son mari. Le repas organisé en sa mémoire bascule lorsque les membres de la famille se transforment peu à peu en créatures démoniaques.
15: Alice, qu'est-ce qu'il y a? Qu'est-ce qui s'est passé?
16: On vous a retrouvé.
17: Notre grand-père pensait que le mal reviendrait si quelqu'un lisait le livre des morts.
18: Toute la famille pourrait être réunie.
0: Un récit d'épouvante, horreur, ancré dans une saga connue pour ses possessions démoniaques et ses débordements sanglants. Également à l'affiche cette semaine, La Chaleur, un long métrage palpitant adapté du roman de Victor Gestin. Le film s'ouvre comme une chronique estivale d'adolescents sur les plages des Landes pour rapidement muter en un thriller psychologique étouffant. Cet été-là, il fait anormalement chaud et Marwan, 17 ans, passe sa dernière journée au camping avec une angoisse. Le corps qu'il a enseveli la veille sur la plage va-t-il apparaître au grand jour? Parallèlement, l'adolescent tombe amoureux de Julia. Microstar, une comédie française, nous plonge dans l'univers d'un jeune influenceur beauté qui cherche sa place entre ambition, image sociale et besoin d'amour. Gabriel Rose rêve de devenir comédien. Les castings s'enchaînent sans résultat, faute de réseau, de méthode ou de portes ouvertes. Après un nouvel échec, Gabriel croise la route de Stanislas, un fils de la jeunesse dorée parisienne qui lui propose de lancer une marque de bijoux. Cette opportunité va l'attirer vers un Gotha parisien où les apparences tiennent une place centrale. Voilà pour les sorties ciné de la semaine. On se retrouve la semaine prochaine.
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1: On parle offre d'emploi sur Radio VFM et dans la boîte à souvenirs. La Maison de la Nature et de la Pierre Sèche recherche des bénévoles pour aider à tenir des stands animés pour la fête de la mare le dimanche 20 septembre de 9h30 à 18h. Jeux et ateliers nature sur stand. Alors la mission attendue, accueillir le public de passage en compagnie des autres bénévoles, distribuer de la documentation, proposer de jouer aux jeux mis à disposition sur le stand, aider à l'installation et au rangement du stand. Pas de compétences requises, juste l'envie d'apprendre, de partager et de faire connaissance et bien sûr dans la bonne humeur. Si cela vous tente, eh bien contactez le 07 81 35 09 54 07 81 35 09 54.

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23: Bon après-midi sur Radio VFM, une information importante du syndicat des eaux du bocage virois. Suite aux fortes températures en cours, eh bien le réseau d'eau potable du syndicat des eaux du bocage virois est actuellement très fortement sollicité. Par ailleurs, la ressource en eau de notre secteur et du département est sous surveillance. Malgré quelques pluies en mai, les récentes chaleurs et l'absence de précipitations significatives en juin ont entraîné eh bien une baisse anormale du débit de nos cours d'eau et un niveau des nappes phréatique historiquement bas. Alors afin d'anticiper une aggravation de la situation, le préfet du Calvados a décidé de déclencher l'état de vigilance sécheresse sur l'ensemble du territoire. À ce stade, il n'y a pas encore d'interdiction stricte, mais l'appel au civisme et à la responsabilité de chacun est indispensable pour justement éviter de futures restrictions ou des situations de manque d'eau sur certains secteurs. Alors les bons réflexes à adopter dès aujourd'hui, eh bien économiser l'eau au quotidien dans les usages domestiques, professionnels et agricoles, redoubler de vigilance sur l'arrosage, limitation de l'arrosage des jardins, terrains de sport, espaces verts au seuil donc de plantation les plus fragiles, reporter des activités gourmandes en eau comme reporter donc le nettoyage à grande eau des façades, terrasses, voiries ou véhicules, les remplissages de piscines. urines et puis réutiliser et recycler. Privilégier donc la récupération des eaux de pluie et le recyclage de l'eau dès que cela est possible. Voilà pour cette information. Vous pouvez retrouver la situation en temps réel sur le www.aubocagevirois.fr et consulter également l'arrêté préfectoral complet sur www.calvados.gouv.fr.
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Une artiste qui a marqué les années 80 avec ce tube, notamment Mise au point, le tube de Jackie Quartz sur Radio VFM en 1983. Belle journée à tous, excellent mercredi sur Radio VFM, toujours la boîte à souvenirs, 13h-16h, je vous le rappelle. Après 16h, vous retrouverez Quentin pour l'émission du Jukebox jusqu'à 18h. Notez d'ailleurs que l'émission Jukebox de vendredi sera essentiellement avec des tubes des années 2000, spécial année 2000, donc dans le Jukebox de ce vendredi 10 juillet. Tout de suite, voici Christophe Willem avec son double jeu. Et puis, Hadaway, What is Love, c'est juste avant le Flash Info de 15h.

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1: Bonjour à tous. Le feu de Trévillac dans les Pyrénées-Orientales n'a pas progressé cette nuit et reste à 4900 hectares parcourus. Mais il n'est toujours pas fixé, a annoncé la préfecture, qui s'inquiète de possibles reprises de feu compte tenu des conditions météo attendues, des températures supérieures à 41 degrés, une très faible hygrométrie et le renforcement de la tramontane. Donald Trump affirme que le cessez-le-feu avec l'Iran est terminé. Le président américain s'est exprimé en direct d'Ankara en Turquie, où se tient en ce moment un sommet de l'OTAN. Et lors de sa prise de parole, le président américain a qualifié les Iraniens de menteurs. Et par ailleurs, il a exprimé également sa frustration de ne pas pouvoir s'emparer du Groenland, ce qui constitue un grand problème à ses yeux. Et l'annonce de Donald Trump a eu des répercussions immédiates sur les marchés. Le prix du baril de Brent de la mer du Nord pour livraison en septembre s'envolait à 5,26% à 78,06 dollars. Son équivalent américain, le baril de West Texas Intermediate pour livraison en août, a quant à lui grimpé de 5,32% à 74,19 dollars. Imposture, les mains sales, la candidature de Marine Le Pen à la présidentielle 2027 fait vivement réagir aujourd'hui. Après la condamnation de la leader d'extrême droite dans l'affaire des assistants des eurodéputés du Front National, ce matin elle est sur un marché de la Sarthe avec Jordan Bardella. Les premiers résultats du bac 2026 sont tombés en France hier et le taux de réussite provisoire s'élève à 85,5%, un chiffre quasiment stable par rapport à l'an dernier. Le rattrapage, c'est jusqu'à vendredi et vendredi, on connaîtra aussi les résultats du brevet des collèges. Le Tour de France et le peloton prendra le départ depuis Lannemezan dans les Hautes-Pyrénées pour rallier Pau, la préfecture des Pyrénées-Atlantiques. Cinquième étape aujourd'hui, 158,3 km.
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1: Le rendez-vous agenda spécial carte de membre. 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Et puis également en vous déplaçant donc à nos studios 62 rue Morane, Vire, Normandie. À Maloué, le vendredi 10 juillet, la TVS organise une randonnée sorcellerie avec la participation de l'association Les Blancs Montagnards. Randonnée en semi-nocturne de 3 à 5 km, départ à 20h30 devant le pont de Maloué. Participation avec goûter offert, le tarif est de 4€ pour les adultes et 2€ pour les moins de 12 ans. Vous pouvez apporter votre gobelet. Toute information au 02 31 69 58 58, 02 31 69 58 58. Le Billy Bocage, le jeudi 16 juillet, de 10h à 12h, 28 Le Hamel Pin, la Maison de la Nature et de la Pierre Sèche organise une balade sur la piste de l'écureuil. À partir de 5 ans, tarif 10€, 5€ adhérent, gratuit pour les moins de 18 ans. Inscription obligatoire au 07 81 35 09 54. 07 81 35 09 54. À Saint-Pierre-Tarentaine, le dimanche 19 juillet, la TVS organise une randonnée pédestre de 7-8 km avec un départ à 14h devant la salle polyvalente. Participation avec goûter offert, 2€ pour les adultes et 1€ pour les moins de 12 ans. Vous pouvez apporter votre gobelet. Information 02 31 69 58 58. Le dimanche 26 juillet, à Perriand-Beauficel, c'est la fête dans le bourg. Vide-grenier de 8h à 18h, repas champêtre à 12h sur réservation. Au 06 33 26 66 05, 06 33 26 66 05, 16€ adultes et 11€ pour les moins de 12 ans, il faut apporter vos couverts. À 19h, apéro-concert avec le groupe Étincelle, un bal populaire à 22h, toute la journée, buvette, crêpes, galettes et animation musicale.
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1: Bon après-midi sur Radio VFM et dans la boîte à souvenirs, voici une petite info pratique avec l'intercom de l'Avure au Noireau concernant les fortes chaleurs. Adaptation des horaires de collecte et d'ouverture des déchetteries cette semaine. Les collectes déchets démarrent donc à 6h du matin cette semaine jusqu'à vendredi. Les tournées de collecte débuteront donc exceptionnellement à 6h sur les communes de Beauménil, Campagnol, Landelles-et-Coupigny, Le Mesnil-Robert, Noudecienne, Pont-Bélange, Saint-Aubin-des-Bois, Sainte-Marie-Autrelo, Souleuve-en-Bocage et Vire-Normandie. Et puis les déchetteries, elles, eh bien, ont des horaires aménagés tout au long de la semaine. La déchetterie de Vire est ouverte donc, de 6h à 14h toute la semaine. Donc lundi, mardi, mercredi, jeudi, vendredi et samedi. Pour la déchetterie du Mini-Clinchamp, elle sera ouverte également de 6h à 14h, mercredi, vendredi et samedi. Et la déchetterie du Tourneur, ouverte donc mercredi, jeudi, vendredi et samedi, 6h à 14h également. Pour tout savoir sur les petites infos avec l'intercom de l'Avure au Noireau, eh bien vous pouvez aller sur le site internet www.vironoireau.fr.
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22: Bon, écoutez, bel après-midi sur Radio VFM, votre rendez-vous des petites annonces. Perdu, porte-monnaie gris en centre-ville de Vire. Si vous l'avez retrouvé, vous pouvez contacter le 06 62 09 61 80. 06 62 09 61 80. Famille d'accueil pour personnes âgées ou handicapées agréée par le Conseil Général du Calvados. Située à Vire-Normandie, famille avec animaux recherche personnes à accueillir dans un environnement chaleureux et sécurisé. Propose un cadre familial avec un accompagnement adapté aux besoins de chacun. Pour plus d'informations, vous contactez Madame Thierry Marilyn au 06 77 03 66 22 06 77 03 66 22. Et puis on parle frelon asiatique à Vire-Normandie, soyez vigilants, regardez autour de votre maison si la fondatrice, un futur reine, n'a pas construit un nid primaire, les avant-toits, dans un abri de jardin, sous un hangar ou une véranda, etc. Le nid n'est pas plus gros qu'un point, si vous en découvrez un, eh bien contactez le chenil fourrière de Vire-Normandie qui interviendra pour la désinsectisation au 02 31 67 99 95.
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1: De son prénom Mélanie Diams, il y a quelques années, en 2006, depuis, bon, bah, elle s'est rongée dans une autre vie. Diams, jeune demoiselle, un gros carton à sa sortie. On va terminer aujourd'hui la boîte à souvenirs avec le groupe de Phil Collins, dont il était le batteur, Genesis, avec Mama, un tube de 1983. Ensuite, il sera 16h, petit point de l'actu, national et international, bien sûr. Et puis, juste après, eh bien, on branche le jukebox avec Quentin pour encore des tubes. Jusqu'à 18h. Je vous souhaite une belle fin d'après-midi. Toujours une belle semaine, bien sûr, ensoleillée. Avec les températures en hausse, toujours. Donc, n'hésitez pas à bien vous protéger, vous rafraîchir. Et puis, nous, on se donne rendez-vous demain, 13h-16h, pour une nouvelle boîte à souvenirs.

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1: Bonjour à tous. La France connaît un nouvel épisode de canicule avec 67 départements placés en vigilance orange. Des températures de 40 à 42 degrés sont attendues, notamment en Languedoc-Roussillon où les nuits resteront très chaudes. Le risque d'incendie est également très élevé avec le Gard en vigilance rouge. Et justement, un sapeur-pompier volontaire de 22 ans est décédé lors d'une intervention sur un incendie d'espace naturel à Plané en Savoie. Il a été mortellement entraîné dans un ravin après une chute de pierre sur un terrain instable. Une enquête est ouverte pour déterminer les circonstances du drame et le ministre de l'Intérieur, Laurent Nunez, a salué la mémoire du jeune caporal. Ils ont eu tort, ce sont les mots d'Emmanuel Macron après que l'Iran a violé le cessez-le-feu en menant des frappes sur les États-Unis. Le président français estime que Téhéran porte la responsabilité de cette reprise des hostilités entre les deux pays après plusieurs heures d'accalmie. De son côté, Donald Trump a déclaré que le pays allait probablement frapper l'Iran très durement ce soir. Cette annonce intervient en marge d'une rencontre avec le président ukrainien Volodymyr Zelensky, organisée à l'occasion du sommet de l'OTAN à Ankara. Marine Le Pen, condamnée en appel dans l'affaire des assistants parlementaires du FN, a annoncé son pourvoi en cassation et confirmé sa candidature à l'élection présidentielle pour 2027. La dirigeante du Rassemblement national, qui se présentera pour la quatrième fois, lance sa campagne aujourd'hui dans la Sarthe aux côtés de Jordan Bardella. Et à l'occasion du quart de finale de la Coupe du Monde entre la France et le Maroc, un important dispositif de sécurité sera déployé à Paris. Des drones surveilleront les rassemblements, plusieurs stations de métro seront fermées, des restrictions sur les feux d'artifice et le transport de carburant sont mises en place afin de prévenir d'éventuels débordements après la rencontre. Et enfin, en cyclisme, cinquième étape du Tour de France aujourd'hui avec une arrivée à Pau. Une étape taillée pour les sprinteurs qui devraient se jouer la gagne avec Tim Merlier en grand favori du jour. Voilà pour l'essentiel de l'actualité. Je vous souhaite une très belle fin de journée avec nous.
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0: 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Encore une fois, bien le bonjour à toutes et à tous. Bienvenue pour un nouveau rendez-vous de Jukebox. Les années 80, 90 et 2000 à l'honneur du lundi au vendredi entre 16h et 18h avec tous les rendez-vous habituels, l'agenda, le programme télé, mais également l'instant live tout à l'heure aux alentours de 17h20. L'instant live qui nous ramènera aujourd'hui en 1987. Voici Céline Dion, Wanty Coulty d'ici quelques minutes pour nous emmener jusqu'à l'agenda de ce mercredi sur Radio VFM.
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16: Le petit coup d'œil du côté de l'agenda sur Radio VFM à Pontécoulon, ce jeudi à 14h30 et à 15h30, la visite sensorielle au château. Découvrez le château avec une visite ludique et animée à Condé-sur-Noireau, vendredi de 19h30 à 22h au parc municipal Maurice Piard, un apéro-concert avec le groupe Jukebox. Et c'est gratuit au Béni-Bocage, lundi 13 juillet dès 18h à côté du gymnase. Il y a le bal des pompiers, groupe musical et DJ à minuit, feu d'artifice, buvette et restauration sur place. Dans le Bessin à Grand Comésie, ce jeudi à 11h à la base Conchilicole, visite des parcs à huîtres organisés par l'office de tourisme Isigny Oma, découverte à pied de l'étran de la BDV, de la culture de l'huître, des parcs à Austréicole, la dégustation d'huîtres en fin de visite, horaire en fonction des marées, et c'est payant au Mollet d'Itris, ce jeudi de 12h15 à 19h à la salle des fêtes. Il y a le repas dansant organisé par Danse et Découverte, tarif 24€, pensez à vous inscrire.
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0: Daniel Balavoine, 1985 sur Radio BFM en ce mercredi après-midi. Mercredi 8 juillet d'ailleurs, hein, aujourd'hui 189e jour de l'année, en plein cœur de la 28e semaine, nous fêtons les Thibaut. Bon anniversaire à vous, peut-être né un 8 juillet. Le soleil va se coucher à 21h54 pour se lever demain à 5h57. Demain nous fêterons les Amandine et ce sera également la journée de la destruction des armes légères. Voici Yazoo sur Radio BFM, Liane Folie d'ici quelques minutes pour nous emmener jusqu'au programme télé de ce mercredi.
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2: Votre soirée télé tout de suite pour ce mercredi 8 juillet. On commence avec TF1, 21h10, All of Fort, la suite de votre série avec notamment Dakota Fanning. Sur France 3, le village préféré des Français. France 4, le meilleur du festival Will of Green à l'honneur. Sur M6, les trois mousquetaires d'Artagnan avec notamment Vincent Cassel ou encore Romain Duris. Sur Arte, Samba avec notamment dans la distribution Omar Sy. Et puis sur TMC, Secret Story avec Christophe Beaugrand à la présentation. Bon mercredi 8 juillet, excellente soirée télé.
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0: l'excellent Ridan, heureux qui comme il est, sorti en 2007 hein, d'ailleurs. Pour ce titre, on part le football bien évidemment ce mercredi après-midi. C'est donc terminé pour les huitièmes de finale, place à présent aux quarts qui vont démarrer dès demain à 22h où la France jouera face au Maroc. Ça va continuer vendredi à 21h, l'Espagne face à la Belgique, samedi à 23h la Norvège face à l'Angleterre, et enfin dimanche à 3h du matin ce sera le dernier quart de finale entre l'Argentine et la Suisse. En ce qui concerne les demi-finales, elles auront lieu à mardi 14 juillet et mercredi 15 juillet, les deux matchs à 21h. Voici Lara Fabian, Dexys Midnight Runner sur Radio VFM d'ici quelques minutes, ou même encore Kyo dans l'émission Jukebox.
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0: Le groupe qui est sorti en 2002, hein, déjà ce titre Je cours, présent dans le même album que Le Chemin et bien d'autres véritables succès pour le groupe Kyo. Et sur Radio VFM, en ce mercredi après-midi, comme tous les mercredis, place à présent aux nouveautés ciné. Et on va parler notamment cet après-midi de ce film qui débarque en salle aujourd'hui, bien connu à la base pour être un film d'animation. Je parle bien évidemment de Vaiana, la légende du bout du monde.
1: Vaiana, parle-moi un peu de toi. Parle-moi de tes espoirs, de tes rêves.
2: J'ai pas encore eu le temps d'y réfléchir.
1: C'est pas grave, j'improvise.
2: Maui. Métamorphe. Tu es celui qui a volé le cœur de Tefiti, celui qui a jeté un sort au monde entier. Si tu acceptes de le rapporter, tu seras pour tout le monde un vrai héros.
3: Oui, bah oui, c'est toi le meilleur. Regardez ses cheveux, on dirait de la soie.
0: Place à présent à la version film pour Vaiana, la légende du bout du monde. L'histoire répondant à l'appel de l'océan, Vaiana s'aventure pour la première fois par-delà le récif de son île de Motunui. Accompagnée du célèbre demi-dieu Maui, elle embarque pour un voyage inoubliable destiné à permettre à son peuple de retrouver sa prospérité. C'est à découvrir en salle à partir d'aujourd'hui. Vaiana, la légende du bout du monde, mais version film, bien évidemment. Le retour de la musique avec MC Solar, Michael Jackson d'ici quelques minutes pour nous emmener jusqu'à info nationale et internationale.
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1: Bonjour à tous. La France connaît un nouvel épisode de canicule avec 67 départements placés en vigilance orange. Des températures de 40 à 42 degrés sont attendues, notamment en Languedoc-Roussillon où les nuits resteront très chaudes. Le risque d'incendie est également très élevé avec le Gard en vigilance rouge. Et justement, sapeur-pompier volontaire de 22 ans est décédé lors d'une intervention sur un incendie d'espace naturel à Planay en Savoie. Il a été mortellement entraîné dans un ravin après une chute de pierre sur un terrain instable. Une enquête est ouverte pour déterminer les circonstances du drame et le ministre de l'Intérieur Laurent Nunez a salué la mémoire du jeune caporal. Ils ont eu tort, ce sont les mots d'Emmanuel Macron après que l'Iran a violé le cessez-le-feu en menant des frappes sur les États-Unis. Le président français estime que Téhéran porte la responsabilité de cette reprise des hostilités entre les deux pays après plusieurs heures d'accalmie. De son côté, Donald Trump a déclaré que le pays allait probablement frapper l'Iran très durement ce soir. Cette annonce intervient en marge d'une rencontre avec le président ukrainien Volodymyr Zelensky, organisée à l'occasion du sommet de l'OTAN à Ankara. Marine Le Pen, condamnée en appel dans l'affaire des assistants parlementaires du FN, a annoncé son pourvoi en cassation et confirmé sa candidature à l'élection présidentielle pour 2027. La dirigeante du Rassemblement national, qui se présentera pour la quatrième fois, lance sa campagne aujourd'hui dans la Sarthe aux côtés de Jordan Bardella. Et à l'occasion du quart de finale de la Coupe du Monde entre la France et le Maroc, un important dispositif de sécurité sera déployé à Paris. Des drones surveilleront les rassemblements, plusieurs stations de métro seront fermées, des restrictions sur les feux d'artifice et le transport de carburant sont mises en place afin de prévenir d'éventuels débordements après la rencontre. Et enfin, en cyclisme, cinquième étape du Tour de France aujourd'hui avec une arrivée à Pau. Une étape taillée pour les sprinteurs qui devraient se jouer la gagne avec Tim Merlier en grand favori du jour. Voilà pour l'essentiel de l'actualité. Je vous souhaite une très belle fin de journée avec nous.
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À 17h05, on est parti ensemble sur Radio BFM pour la deuxième et dernière heure de l'émission Jukebox, les années 80, 90 et 2000, à l'honneur du lundi au vendredi entre 16h et 18h. Rendez-vous tout à l'heure avec l'Instant Live et le groupe U2 qui nous ramènera aujourd'hui en 1987. Laura Pausini, Leslie d'ici quelques minutes ou même encore à Ottawa, c'est sur Radio BFM dans l'émission Jukebox.

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0: SCO avec Ottawan sur Radio VFM, sorti en 1980 d'ailleurs, ce titre extrait de l'album du même nom. Et sur Radio VFM, en ce mercredi après-midi, place à présent à l'instant live avec le groupe U2, énorme tube du groupe U2, With or Without You, extrait de l'album The Joshua Tree, mais version live donc en 1987. C'est sur Radio VFM dans l'instant live.
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0: 1987, Jean-Jacques Goldman sur Radio BFM dans l'émission Jukebox en ce mercredi après-midi. On parle d'M6, on parle bien évidemment de l'émission Les Traîtres, le jeu Les Traîtres. Le 14 mai dernier, déjà, Issa Doumbia et Adriana Carambeu remportaient la saison 6 des Traîtres sur M6. Les deux candidats étaient Traîtres et la révélation a choqué Axel Huet, le troisième finaliste. Place à la nouvelle saison cette fois-ci. Et M6 a annoncé l'arrivée prochaine donc de cette saison 7, toujours présentée par Eric Antoine, dans un teaser diffusé à la mi-temps du match France-Paraguay. 12 nouveaux candidats apparaissent autour de l'animateur, les comédiennes Annie Dupéré et Laure Guibert, la streameuse Baguera Jones, la Miss France Vaimalama Chavez, Ulysse de la Star Academy, Valérie Damido, qui fêtera d'ailleurs prochainement les 20 ans de son émission, Dienko sur la 6, le tennisman Benoît Paire, le nageur Frédéric Bousquet, l'acteur François Berléand, l'humoriste Tom Villa, le rappeur Soso Maness, mais également Kinvé. Ce sera à découvrir prochainement sur M6, la nouvelle saison des Traîtres. Voici les Bee Gees qui nous ramènent en 2001 sur Radio VFM.
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Evelyn Thomas, 1984 et son énorme tube High Energy sur Radio VFM dans l'émission Jukebox les années 80, 90 et 2000. C'est déjà terminé pour aujourd'hui. D'ici quelques minutes, vous allez retrouver de nouveau l'info région avec Christophe Lécuyer. N'oubliez pas d'ailleurs, vendredi, émission Jukebox spéciale année 2000. Ce sera entre 16h et 18h. Je vous retrouve dès demain à 6h pour le Morning Café de l'été. D'ici là, prenez soin de vous. Je vous souhaite bien évidemment une excellente soirée et à demain. Oui.

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1: Bienvenue pour cette édition régionale. À la une, ce mercredi, les résultats du bac 2026. Ils ont été publiés hier pour les filières générales technologiques et professionnelles dans l'Académie de Normandie. 84,6% des 32 869 candidats ont été admis avant les épreuves de rattrapage, dont 89,5% dans la filière générale. Dans le Calvados, ce taux de réussite a atteint 86,4%. À la une également, ces pompiers qui restent mobilisés en nombre dans les Pyrénées-Orientales pour circonscrire ces gigantesques incendies, même si la situation s'améliore, heureusement, depuis 48 heures maintenant. Près de 800 soldats du feu mobilisés, avec quelques 200 véhicules. Parmi ces pompiers mobilisés, 18 du service départemental d'incendie et de secours du Calvados. Et parmi lesquels, le lieutenant Bruno Lemarchand. Il exerce habituellement comme chef de groupe au sein du centre de secours de Vire-Normandie. Il a été prévenu dimanche dernier. Il a eu moins de 3 heures pour boucler sa valise. Écoutez, le lieutenant Bruno Lemarchand.
2: Au niveau du 10-14 et au niveau de la zone, en fait, de la zone ouest. En fait, chaque année, à partir du 15 juin jusqu'au 30 septembre, en fait, on a des équipes de prépositionnés toutes les semaines de cette période-là, afin d'engager du personnel dans n'importe quelle zone du département, en fait, qui ont besoin au niveau des feux de forêt. C'est le cas qui nous a demandé, en fait, dimanche à 15h30, ils nous ont appelé pour savoir si notre colonne pouvait partir, donc il fallait qu'on soit parti à 18h. Pile. Et à 18h, on partait de Caen avec un demi-gif du 14. Donc un demi-gif, c'est deux véhicules incendie plus un chef de groupe. Et on rejoignait donc nos confrères du 53 pour former notre gif complet, ce qu'on appelle un gif avec quatre CCF, donc quatre camions feu de forêt et un chef de groupe.
1: Le lieutenant Bruno Lemarchand, pompier à Vire, donc parti prêter main forte à ses collègues du sud-ouest, en théorie, jusqu'à dimanche. La situation s'améliore, mais on le rappelle, quelques 5000 hectares ont brûlé depuis le début de ces incendies. À la une aussi, ces trois nouvelles sections de voies vertes inaugurées à proximité de Port-en-Bessin. C'était la semaine dernière. 2,1 km au total de voies récemment mises en service sur les itinéraires de la Vélo-Maritime et de la Véloroute régionale numéro 307 entre Bayeux, Port-en-Bessin-Huppin et Côme. Une passerelle au-dessus de l'Or a notamment été construite pour supprimer une discontinuité sur l'itinéraire Bayeux-Port-en-Bessin. Cette passerelle cruciale puisqu'elle permet la sécurisation complète de cet itinéraire de 7 km entre la capitale du Bessin et le premier port de pêche de Normandie. Emmanuel Papin, le responsable du service ouvrage d'art au département du Calvados.
3: On est obligé de franchir la rivière l'Or, donc on ne pouvait pas élargir le pont routier juste à côté, donc on a fait la solution de franchir l'Or indépendamment. Donc la passerelle a fait 22 mètres de long et 3 mètres de large sur une structure en aluminium et platelage en résine, donc totalement indépendante pour préserver les berges de la rivière et la zone inondable en dessous.
4: C'est un bayou port en Bessin totalement sécurisé aujourd'hui. C'était objectivement très dangereux avant.
3: C'était pas super agréable, quoi. Effectivement, c'était pas confortable avec la circulation routière sur les RD6, avec les bandes cyclables qu'on peut faire sur deux itinéraires. C'est vrai que le trafic est quand même assez soutenu, quoi. Donc c'était plus tranquille.
1: Emmanuel Papin, le responsable du service ouvrage d'art au département du Calvados. Notez que depuis la mise en service de ces trois nouvelles sections de voies vertes, la fréquentation de l'itinéraire Bayeux-Port-en-Bessin a progressé de 65%. Le nombre de cyclistes a notamment cru de 121%. Les élus du conseil municipal de Bayeux réunis ce soir au siège de Bayeux Intercom. Séance à vivre à partir de 18h30. 22 points figurent à l'ordre du jour, notamment la convention de partenariat entre la ville de Bayeux et le British Museum, le musée londonien qui présentera au public, vous le savez, la tapisserie de Bayeux dès le 10 septembre prochain et jusqu'au 11 juillet 2027. C'est demain que se refermera la 35e édition du festival des Virevoltés. Plus que deux soirs pour profiter des spectacles, donc autant dire qu'il ne faut pas manquer les deux rendez-vous qui sont proposés ce soir dans la capitale du Bocage. Deux rendez-vous donc dès 18h30. Précision de Mickaël Groux, le président du festival.
5: Ah oui, on revient à Vire et on va continuer quand même un petit peu à voyager puisqu'on va être à la fois en centre-ville et puis on va aussi aller au sein des quartiers. On sera aujourd'hui en fait dans les jardins de la médiathèque. Alors ce qui est plutôt une bonne nouvelle parce qu'avec ces chaleurs, là au moins on sera à l'ombre. Et puis on ira aussi au quartier Saint-Nicolas.
1: Et oui, vous avez bien noté, c'est à 18h30 que ça commence ce soir en centre-ville. Et Mickaël Groux le disait, direction ensuite le quartier Saint-Nicolas avec les Wise Fools pour le spectacle Hot and Cold. La suite et la fin des Virevoltés, ce sera demain. jeudi avec un spectacle sur le parvis Notre-Dame et un second au cœur du quartier de la ZAC de Neuville. Un mot de sport et de football, c'est la recrue du Mercato au stade Malherbe de Caen. Mathieu Bodmer, nouveau directeur sportif transfuge du Havre, est arrivé avec ses deux adjoints au Havre, Mohamed Elkaraz et Julien Maumont. Et bien, les trois hommes étaient présents hier à l'occasion de la séance d'entraînement du groupe professionnel. Le stade Malherbe de Caen, qui, vous le savez, disputera notamment un match de préparation le samedi 25 juillet au stade Pierre Comte de Vire en Normandie. Ce sera face au club qatari d'Al Wakra.
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1: Il fait encore chaud ce soir en Normandie et le ciel reste bien dégagé avec des températures de 20 à 23 degrés dans le Bessin, 26 degrés dans le Bocage du Roi encore ce soir, la nuit qui s'annonce assez chaude également avec des températures qui en milieu de nuit auront du mal à descendre en deçà des 20 degrés dans le Bocage et le Pré-Bocage. Pour demain, un peu plus de nuages dans le ciel normand le matin. Le ciel sera plus voilé qu'aujourd'hui, mais il fera toujours chaud avec des températures de 16 degrés à peu près partout le matin, mais l'après-midi le mercure va grimper pour atteindre aisément 26 à 27 degrés sur les plages normandes. 31 degrés à Bayeux, 32 à 33 degrés dans le Pré-Bocage, 33 à 35 degrés dans le Bocage virois et la Suisse normande, pour ce qui sera quasiment la journée la plus chaude de la semaine, très probablement. Le vent sera variable, faible à modéré demain. Pour la suite de la semaine, c'est toujours un temps agréable, mais chaud et ensoleillé, qu'annonce Météo France. Pas de dégradation à l'horizon, en tout cas pas avant lundi. Eh bien, il me reste à vous remercier d'avoir suivi ce journal et à vous souhaiter une très très belle soirée sur Radio VFM. Demain, dès 6h, c'est Julien Caillard que vous retrouverez à la présentation de l'information de votre région.

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1: Bonjour à tous. La France connaît un nouvel épisode de canicule avec 67 départements placés en vigilance orange. Des températures de 40 à 42 degrés sont attendues, notamment en Languedoc-Roussillon où les nuits resteront très chaudes. Le risque d'incendie est également très élevé avec le Gard en vigilance rouge. Et justement, sapeur-pompier volontaire de 22 ans est décédé lors d'une intervention sur un incendie d'espace naturel à Plané en Savoie. Il a été mortellement entraîné dans un ravin après une chute de pierre sur un terrain instable. Une enquête est ouverte pour déterminer les circonstances du drame et le ministre de l'Intérieur Laurent Nunez a salué la mémoire du jeune caporal. Ils ont eu tort, ce sont les mots d'Emmanuel Macron après que l'Iran a violé le cessez-le-feu en menant des frappes sur les États-Unis. Le président français estime que Téhéran porte la responsabilité de cette reprise des hostilités entre les deux pays après plusieurs heures d'accalmie. De son côté, Donald Trump a déclaré que le pays allait probablement frapper l'Iran très durement ce soir. Cette annonce intervient en marge d'une rencontre avec le président ukrainien Volodymyr Zelensky, organisée à l'occasion du sommet de l'OTAN à Ankara. Marine Le Pen, condamnée en appel dans l'affaire des assistants parlementaires du FN, a annoncé son pourvoi en cassation et confirmé sa candidature à l'élection présidentielle pour 2027. La dirigeante du Rassemblement national, qui se présentera pour la quatrième fois, lance sa campagne aujourd'hui dans la Sarthe aux côtés de Jordan Bardella. Et à l'occasion du quart de finale de la Coupe du Monde entre la France et le Maroc, un important dispositif de sécurité sera déployé à Paris. Des drones surveilleront les rassemblements, plusieurs stations de métro seront fermées, des restrictions sur les feux d'artifice et le transport de carburant sont mises en place afin de prévenir d'éventuels débordements après la rencontre. Et enfin en cyclisme, cinquième étape du Tour de France aujourd'hui avec une arrivée à Pau. Une étape taillée pour les sprinteurs qui devraient se jouer la gagne avec Tim Merlier en grand favori du jour. Voilà pour l'essentiel de l'actualité, je vous souhaite une très belle fin de journée avec nous.
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1: Votre soirée télé tout de suite pour ce mercredi 8 juillet. On commence avec TF1 21h10, All of Force, la suite de votre série avec notamment Dakota Fanning. Sur France 3, le village préféré des Français. France 4, le meilleur du festival Will of Green à l'honneur. Sur M6, les trois mousquetaires d'Artagnan avec notamment Vincent Cassel ou encore Romain Duris. Sur Arte, Samba avec notamment dans la distribution Omar Sy. Et puis sur TMC, Secret Story avec Christophe Beaugrand à la présentation. Bon mercredi 8 juillet, excellente soirée télé. 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
1: Bonsoir à tous. L'Aube, le Cantal, la Haute-Marne, la Haute-Saône et le territoire de Belfort rejoignent les 67 départements déjà en vigilance orange canicule pour demain, portant ainsi le total à 72 avec des températures annoncées entre 38 et 40 degrés. Et le risque incendie étant particulièrement élevé, plusieurs préfectures et municipalités ont décidé de renoncer aux feux d'artifice prévus pour le 14 juillet ou de les décaler à une date ultérieure. Dans les Raux, les tirs sont interdits jusqu'au 16 juillet, tandis que certaines communes du Gard ont fait le choix du report afin d'éviter tout risque supplémentaire. Un pompier volontaire de 22 ans a perdu la vie alors qu'il participait à la lutte contre un feu d'espace naturel à Plané en Savoie. Le jeune homme aurait été emporté dans un ravin après le détachement de pierres sur une zone difficile et instable. Les autorités ont ouvert des investigations pour comprendre les circonstances exactes de l'accident. La candidature de Marine Le Pen à la présidentielle de 2027 est désapprouvée par une majorité des Français, selon une enquête Elabe réalisée après son annonce. Le sondage révèle que près de 6 Français sur 10 sont opposés à cette décision. Dans le même temps, la Cour de cassation prévoit de rendre son avis sur son recours au plus tard au début du mois d'avril 2027, soit peu avant le scrutin présidentiel. Emmanuel Macron a accusé l'Iran d'avoir rompu le cessez-le-feu en lançant des frappes contre les États-Unis en affirmant qu'ils ont eu tort. Donald Trump, lui, a évoqué de possibles frappes américaines très dures contre l'Iran dans la soirée. Et puis, 2 jeunes filles ont été grièvement blessées lors d'une attaque survenue dans un collège-lycée en Allemagne. Un adolescent de 16 ans a été interpellé par la police. Les circonstances de l'agression restent à préciser, mais les enquêteurs privilégient la piste d'un acte de folie meurtrière. Et enfin, du sport et du cyclisme, avec Olaf Koil qui s'est imposé au sprint à Pau sur la 5e étape du Tour de France. Il a devancé Max Kanter et Tim Merlier, et Thorsten Tren garde le maillot de leader.

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1: Bonsoir à tous. L'Aube, le Cantal, la Haute-Marne, la Haute-Saône et le territoire de Belfort rejoignent les 67 départements déjà en vigilance orange canicule pour demain, portant ainsi le total à 72 avec des températures annoncées entre 38 et 40 degrés. Et le risque incendie étant particulièrement élevé, plusieurs préfectures et municipalités ont décidé de renoncer aux feux d'artifice prévus pour le 14 juillet ou de les décaler à une date ultérieure. Dans l'Hérault, les tirs sont interdits jusqu'au 16 juillet, tandis que certaines communes du Gard ont fait le choix du report afin d'éviter tout risque supplémentaire. Un pompier volontaire de 22 ans a perdu la vie alors qu'il participait à la lutte contre un feu d'espace naturel à Planay en Savoie. Le jeune homme aurait été emporté dans un ravin après le détachement de pierres sur une zone difficile et instable. Les autorités ont ouvert des investigations pour comprendre les circonstances exactes de l'accident. La candidature de Marine Le Pen à la présidentielle de 2027 est désapprouvée par une majorité des Français, selon une enquête Elabe réalisée après son annonce. Le sondage révèle que près de 6 Français sur 10 sont opposés à cette décision. Dans le même temps, la Cour de cassation prévoit de rendre son avis sur son recours au plus tard au début du mois d'avril 2027, soit peu avant le scrutin présidentiel. Emmanuel Macron a accusé l'Iran d'avoir rompu le cessez-le-feu en lançant des frappes contre les États-Unis en affirmant qu'ils ont eu tort. Donald Trump, lui, a évoqué de possibles frappes américaines très dures contre l'Iran dans la soirée. Et puis, deux jeunes filles ont été grièvement blessées lors d'une attaque survenue dans un collège-lycée en Allemagne. Un adolescent de 16 ans a été interpellé par la police. Les circonstances de l'agression restent à préciser, mais les enquêteurs privilégient la piste d'un acte de folie meurtrière. Et enfin, du sport et du cyclisme, avec Olaf Koil qui s'est imposé au sprint à Pau sur la 5e étape du Tour de France. Il a devancé Max Kanter et Tim Merlier, et Thorsten Tren garde le maillot de leader.

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